0: tension sexuelle.
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2: Ils ont plus de gars à télé, donc les gens se posent des questions sur eux-mêmes. 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

0: Il faut qu'un astigeon.
1: 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Après plusieurs mois de délibération, il requiert la peine capitale.
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0: Destin en 49-10. Nouvel épisode, nouveau parcours de vie. D'un personnage ayant bien sûr un rapport avec notre région. Pour différentes raisons. Alors, qui ou que détermine un destin? Les virgules dans la longue phrase de la vie. Coup de poker, coup de chance, abnégation, volonté, chance, hasard. Parfois, un événement heureux ou malheureux décide de changer une vie. Une fois, deux fois, trois fois. Mais encore. Aujourd'hui, nous accueillons une invitée. Bonjour, chère invitée.
1: Bonjour, Jean-Luc.
0: Comment ça va?
1: Très bien, et vous?
0: Très bien, chaudement aujourd'hui.
1: Oui.
0: Vous avez trouvé facilement le chemin du studio, de la radio?
1: Pas tout à fait. Je vous avoue, j'ai contacté votre ancien invité pour savoir où c'était.
0: Mais vous y êtes arrivé.
1: Oui.
0: Très bien. Alors, votre prénom?
1: Agathe.
0: Votre nom de famille?
1: Mon nom de jeune fille, Verlet, et de mariée, Françolet.
0: Vous êtes née où?
1: Je suis née à Warschkoot, en Flandre, oui.
0: C'est quelle province là? C'est dans le nord là tout à fait?
1: C'est près de Rons, Renay, Tournai.
0: Ah, oui.
1: Voilà. Mais j'habite ici depuis l'âge de 2 ans, à Verlet.
0: Donc vous êtes venue toute petite de là-bas, ici?
1: Oui, parce que mon père travaillait dans le textile et Verviers était réputé pour le textile.
0: Et maintenant, votre lieu de résidence?
1: J'habite maintenant à Jalais, à Suristère. Je suis mariée à Michel Françolet, ça vous dit peut-être quelque chose.
0: Oui, c'est... Oui, oui.
1: Et j'ai 3 filles, donc Stéphanie, Lara et Charlotte, et j'ai 4 magnifiques petits-enfants.
0: Et alors, vous avez une profession ou une passion pour laquelle vous êtes fortement connue?
1: Oui, je suis professionnelle de golf.
0: C'est pas...
1: Mais plutôt enseignante que joueuse.
0: Oui.
1: Enfin, j'étais, mais...
0: Je pense que vous avez été la première dame professionnelle de golf en Belgique, non?
1: Oui, tout à fait. Oui.
0: Est-ce que vous allez nous expliquer un petit peu comment c'est arrivé? Est-ce que dans la famille, vous assistiez à des parts de golf? Vous étiez sur des terrains
1: non,
0: de golf?
1: Non, personne ne jouait au golf dans ma famille.
0: Ah!
1: Oui. Pour vous expliquer, très jeune, j'étais asthmatique depuis l'âge de 2 ans.
0: Oui.
1: Je suis une fille qui adore de jouer à l'extérieur, etc. Je jouais au tennis, je nageais, je faisais du kayak, etc. Mais tous les lundis, pour la rentrée des classes, j'étais malade. Parce que j'avais de l'asthme. Et alors mes parents ont cherché un sport un peu plus calme. Et alors ils ont cherché dans la région. Mon père a toujours voulu faire du golf. Et puis voilà, ils ont trouvé et j'ai commencé le golf à 15 ans.
0: Est-ce que vous acceptez de vous installer dans la machine à remonter le temps?
1: Oui, tout à fait.
0: Alors attachez votre ceinture, nous partons.

0: Agathe Verlaeg, est-ce que vous vous souvenez, vous avez un souvenir le plus lointain possible de votre arrivée à Verviers, toute petite?
1: Ah, vous m'en posez une question. La maison où on a habité,
0: oui,
1: pour la première fois, oui.
0: C'était où?
1: C'était à Eusy, avenue Prince-Baudouin.
0: Et vous étiez nombreux, une famille nombreuse?
1: Nous sommes 4 enfants. Donc j'ai un frère et 3 sœurs, et alors mes parents.
0: Et alors, petite, vous parliez le flamand?
1: Personnellement, non, parce que je suis venue ici à l'âge de 2 ans.
0: Oui.
1: Mon père, quand on est venu ici, il parlait en français. Ma mère parlait français, pas néerlandais. À part mes frères et sœurs aînés qui ont été à l'école en Flandre, eux oui, mais moi pas. J'étais à l'école ici, à l'école Sainte-Marie.
0: Et à l'école, comment ça se passait?
1: Je comprends le néerlandais.
0: Oui. À l'école, Agathe, était quel genre d'élève?
1: Alors, pour tout vous dire, j'étais une très bonne élève, très appliquée. J'étais première de classe dans toutes
0: les branches, les matières.
1: Mes primaires, on va dire.
0: Oui.
1: Je me battais la première place avec une personne que vous connaissez certainement ici, c'était Bernadette de Fretter.
0: Ah oui.
1: Le magasin, vous connaissez.
0: Oui, oui, oui.
1: et puis voilà, et puis je suis rentrée en humanité. La première année, ça allait. La deuxième, la troisième, j'ai commencé le golf et j'ai lâché les études. Enfin, j'ai étudié moins, je veux dire. Voilà, pour me lancer dans le golf. Donc j'étais plus du tout première de classe.
0: Le golf, à l'époque, c'est que le golf s'est démocratisé, mais à l'époque, c'était quand même réservé à une certaine classe, non?
1: Oui et non. En fait, les gens avaient peur de se renseigner.
0: Ah oui.
1: Même pour vous dire que les prix dans le temps étaient moins chers que maintenant.
0: Ah, oui.
1: Du fait que ça s'est développé, etc., démocratisé, en fait, les prix ont changé, oui.
0: Et est-ce que vous aviez une âme de compétitrice déjà petite?
1: Oui, quand même. Oui, oui, oui. Je jouais au tennis.
0: Oui.
1: J'ai commencé le tennis avant le golf. Donc j'ai joué ici à Lambermont, à Eusy. Et puis après j'ai commencé le golf à 15 ans. Et puis j'ai dû faire un choix parce que il paraît que j'avais le sens de la balle et j'ai préféré le golf.
0: Et les enfants peuvent commencer la compétition à quel âge, enfin à l'époque?
1: Ça dépend les clubs, mais à l'époque, vous pouvez déjà commencer vers 8 ans.
0: Ah oui?
1: À peu près, oui.
0: Avec du matériel adapté pour les enfants?
1: Oui, tout à fait. Oui, oui. Très léger, très souple, oui.
0: Et justement, quel était votre magasin pour le golf? Où vos parents allaient se ravitailler en matériel pour le golf?
1: Dans le temps, plusieurs golfs avaient leur pro shop.
0: Oui.
1: Et donc, le pro qui m'a enseigné le golf était un Irlandais, c'est Stewart Robertson. Et il avait son propre magasin. Donc j'allais auprès de mon club et de mon prof.
0: Comment s'appelait-il, vous avez dit?
1: Stewart Robertson.
0: Robertson, ça rime un peu avec Orbinson, vous ne trouvez pas?
1: Ah oui, je vois où vous voulez en venir.
0: Alors, vous avez choisi comme première chanson de la programmation musicale Roy Orbinson avec le titre « Oh Pretty Woman ».
1: Oui.
0: Pourquoi cette chanson?
1: J'ai vu que vous l'aviez mis sur les réseaux. Je n'ai pas mis pour la raison que vous pensez. En fait, donc mon professeur Stewart m'a dit quand j'étais jeune, écoute Agathe, tu devrais continuer, tu as les capacités de devenir une très bonne joueuse, etc. Et il m'a emmené voir un tournoi professionnel en Hollande. Et alors, dans la voiture, il mettait tout le temps cette musique-là et moi j'adorais, voilà.
0: C'est resté. Ça.
1: Et c'est resté. C'est un souvenir que j'ai avec lui.
0: Si vous avez envie de bouger en studio, vous dansez, chantez, ne vous gênez pas.
1: J'adore chanter, mais je ne vais pas chanter.

0: vous voyez dans la voiture, en écoutant cette musique avec votre professeur.
1: Voilà. Et on chantait la chanson.
0: Agathe Verlaeghe, à l'époque, sport-études, ça existait ?
1: Non, non, pas en Belgique et pas pour le golf en plus.
0: Donc il y avait les études et le sport.
1: Et le sport, oui. C'est pour ça que je vous disais, je n'étudiais plus beaucoup. Je m'entraînais plus que d'étudier. Et puis je commençais d'abord les compétitions dans mon propre club. Et puis j'étais reprise par l'équipe nationale junior et dames. Et j'ai joué dans l'équipe nationale pendant 2-3 ans. Je crois que c'est de 84 à 86. Et bon, j'ai eu plusieurs titres. Donc, je ne sais pas si je dois les dire.
0: Si, dites.
1: Donc, bon, j'ai été championne de Belgique junior, meilleure joueuse dame. J'ai gagné beaucoup de tournois, mais je ne vais pas vous dire lesquels parce que vous ne les connaîtrez pas. Mais j'étais très bonne aussi bien en tant que junior et dame. Donc, j'étais chaque fois sélectionnée pour jouer des tournois nationaux, internationaux, championne d'Europe, championne du monde à l'étranger, en junior et en dame.
0: Les voyages forment la jeunesse en plus.
1: Ah, j'ai adoré.
0: C'est vrai, c'était une partie plaisir.
1: Ah oui, oui, j'ai adoré les voyages. J'ai pas eu la même jeunesse que la plupart des gens. Pour plusieurs raisons encore. De nouveau, je pouvais pas sortir dans les soirées parce qu'on fumait, comme j'étais asthmatique. Voilà. De toute façon, ça me disait rien. Et j'ai beaucoup voyagé, j'ai adoré ça. D'ailleurs, merci à la fédération pour ça.
0: Et vous avez voyagé un peu partout sur le continent.
1: Oui, partout en Europe, donc tous les pays comme, je ne sais pas moi, l'Italie, l'Espagne, l'Angleterre, la Hollande et tout ça, à l'étranger, au Danemark, à Hong Kong, à Caracas, c'était pour le championnat du monde, un peu partout.
0: Ça fait des cadres avec des belles photos souvenirs.
1: Oui, tout à fait, oui, oui.
0: Retournons en arrière, à l'école, est-ce que vous avez conservé des photos de classe, des photos souvenirs?
1: Franchement, non.
0: Non?
1: Non, mais j'ai des souvenirs dans ma tête, oui, mais non. Et bon, je me souviens tout au début, quand on était à l'école Sainte-Marie, c'était des sœurs qui géraient l'école. Puis après, c'est devenu un directeur, etc. Mais non, je n'ai pas de photos.
0: Et est-ce que vous avez fait partie de mouvements de jeunesse, petite ?
1: Alors de nouveau, je ne pouvais pas. Je voulais faire les lutins, mais c'était dans le grenier, notamment à l'école à Uzi. Et il y avait des, comment vous dites, pas beaucoup de poussière, etc. Et j'avais de l'asthme, donc je ne pouvais pas.
0: Et le grand air sur le parcours de golf, ça fait du bien, ça fait quelques kilomètres aussi de marche.
1: Oui, oui, en ligne droite, c'est entre 5,5 km et 6 km, en ligne droite.
0: Dans notre région, est-ce qu'on a connu beaucoup de clubs de golf ?
1: Alors,
0: est-ce qu'il y en avait
1: dire...
0: plus avant ou il y en a plus maintenant ?
1: Ah non, non, il y en a beaucoup plus maintenant. Dans le temps, il y avait 18 golfs, en Belgique. Hein.
0: Ah oui ?
1: Oui. 18 golfs, c'était souvent des golfs privés, des personnes qui avaient des terres, etc. Voilà. Et puis petit à petit, ça s'est développé et il y a commencé à avoir des écoles de golf. D'ailleurs, je ne sais pas si vous savez, mais le golf du Hara, le projet de départ, c'était moi avec René Hurtmans.
0: Oui, René Hurtmans.
1: Oui, qui avons créé le golf du Hara. Peu de gens le savent, mais voilà.
0: Et Henri Chapelle, est-ce que c'est pas, ça peut suivre un peu le même parcours de golf ? Est-ce que c'était pas au départ petit, puis ça a grandi et puis a amélioré ?
1: Alors, je n'ai pas joué, je n'ai pas fait ma carrière sportive à Henri Chapelle. Donc, je gère le magasin là-bas. Mais je sais de mémoire et de ce que j'ai entendu, c'était une ancienne prairie, en fait, d'un fermier. Et puis, ça a été racheté par un groupe et ils ont commencé à faire... 9 trous, 18 trous, et puis 27 trous, et 36 trous, etc. Oui. Un très beau golf d'ailleurs.
0: Oui, c'est magnifique.
1: Oui. Un beau cadre.
0: Je me suis retrouvé à me balader dans la région d'Henri Chapelle.
1: Oui.
0: Et j'ai suivi une application et je me suis retrouvé en plein milieu d'un parcours
1: oui.
0: de golf.
1: Il y a une, c'est dangereux.
0: Il y a une balade qui passe par là.
1: Et il y a une balade qui passe par là, oui. Oui, tout à fait. Mais c'est dangereux.
0: C'est dangereux.
1: Oui.
0: Une balle, pour c'est calculer la vitesse.
1: De démarrage,
0: oui.
1: On dit que ça dépend lequel club vous jouez. Par exemple, un driver, c'est le club le plus puissant. On dit que ça part aussi vite qu'une Porsche Turbo qui démarre très vite. Vous dire le nombre de kilomètres heure, je ne vais pas vous dire, sinon je vais vous dire une bêtise peut-être. Je pense que c'est entre 300 et 400 kilomètres heure.
0: Ah oui.
1: Je ne sais plus exactement.
0: Ah oui, oui, oula. Oui. C'est de la Formule 1, ça presque.
1: Voilà. Hein? C'est pour ça que recevoir une balle de golf sur votre tête ou sur vous, il vous faut mieux faire attention.
0: Ah ouais. Jamais se trouver près des trajectoires.
1: Oui.
0: Est-ce que vous avez fait partie des jurys ou bien des arbitres? Est-ce qu'il y a des arbitres? Est-ce que cette voie-là vous a intéressé?
1: Non, les règles de golf, c'est très très compliqué.
0: Ah, même pour les golfeurs?
1: Oh, oui, oui, oui. Donc vous devez passer un brevet pour pouvoir jouer sur le terrain. Et franchement, les règles de golf, c'est très très compliqué. Et l'examen, d'ailleurs, est à livre ouvert, heureusement. Mais c'est un peu comme votre permis de conduire pour pouvoir aller sur le terrain.
0: Est-ce que les voyager avec les compétitions, c'était une motivation supplémentaire de bons résultats pour pouvoir être qualifié et assuré de voyager?
1: J'aimais beaucoup le voyage, mais c'est plutôt un challenge,
0: challenge
1: personnel. Oui.
0: Oui.
1: Voilà.
0: Et déjà petite, vous aviez envie de gagner, de faire toujours mieux?
1: Quand même, oui. Oui, oui.
0: La chanson suivante que vous avez choisie, c'est George Michael, Careless Whisper.
1: Oui.
0: Et pourquoi cette chanson?
1: Parce que c'était une chanson que j'écoutais, alors bon, lorsque je faisais des tournois à l'extérieur, bon, oui, il faut avouer que j'étais la petite provinciale et j'étais sélectionnée par la fédération belge qui était à Bruxelles, où il y avait beaucoup de Bruxellois. Donc je m'isolais, pas toujours, mais enfin, et lorsqu'on était dans le bus, par exemple au championnat du monde à Hong Kong, on prenait le bus pour aller jouer sur les collines au-dessus, j'écoutais tout le temps cette chanson-là.
0: Ben
1: ça me calmait, relaxait, ça faisait rêver, voilà.
0: Eh bien, on va
1: s'isoler un petit peu.
0: On va s'isoler avec Careless Whisper de George Michael.

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5: Notre invitée, Agathe Verlaeghe, golfeuse professionnelle. Comment êtes-vous devenue professionnelle ? Au départ, c'était les compétitions avec des garçons, des hommes ?
6: Donc au départ, au niveau belge, vous pouviez jouer des tournois en amateur, contre des dames ou contre des messieurs aussi. Oui. Il y avait toute catégorie, donc hommes ou dames.
5: Et une fois devenue pro, là, c'est uniquement la catégorie dames ?
6: Oui, uniquement la catégorie dames.
5: Et comment est-ce que vous êtes devenue pro ? Puisque vous êtes la première en Belgique golfeuse professionnelle.
6: Donc je voulais passer changer mon statut amateur en pro et donc de vivre de ma passion. En Belgique, il y a une PGA, donc Pro Golf Association, mais on n'apprenait pas à enseigner. Et donc je me suis renseignée et en fait il y a une école fédérale, le CREPS à Vichy en France, donc Centre Régional d'Éducation Physique et Sportive, qui vous formait pour enseigner le golf. Et donc je suis partie en France et j'ai un brevet d'état français pour l'enseignement. Puis j'ai revenu en Belgique, je me suis inscrite à la Belgian PGA, où là simplement si vous étiez une joueuse de haut niveau, il fallait à un certain niveau changer votre statut amateur en pro. Et vous pouviez enseigner. Mais maintenant ça a changé. Hein.
5: Et vous avez enseigné le golf dans notre région ?
6: Alors le premier golf qui m'a demandé de venir, c'est le Royal Golf Club du Sartilement. Et j'ai enseigné là pendant des années, je pense 13 ans. J'ai eu beaucoup de plaisir parce que les gens, c'était vraiment l'esprit liégeois. C'était des vrais sportifs, une belle mentalité et un club qui soutenait vraiment tout l'enseignement et qui promouvait les jeunes et tout ça. D'ailleurs, on a formé plusieurs jeunes qui sont devenus membres de l'équipe nationale, dont ma fille aussi.
5: Alors, vous êtes connue donc comme joueuse professionnelle, golfeuse professionnelle, enseignante de golf. Et vous êtes reconnue également pour votre engagement philanthropique. Déjà oui. À ce moment
6: À ce moment-là, non. Donc en fait, moi je suis passée professionnelle très tôt. J'ai commencé au golf à 15 ans oui. Et je suis passée pro à 21 ans.
5: Ah oui.
6: Et j'ai enseigné pendant plus de 30 ans. Je ne peux plus dire exactement. Donc j'ai enseigné au Sartilement et puis je suis passée à Durbuy et pour terminer à Spa. Pour terminer, oui. Et en fait, j'ai été touchée par une maladie. Donc l'asthme quand j'avais 2 ans, la maladie de Crohn quand j'avais 19 ans, j'ai été opérée 2 fois. Et à 50 ans, j'ai eu un cancer du sein.
5: Ah oui.
6: Donc... suite à ça, ma fille Stéphanie, qui est professionnelle de golf aussi, me dit « Maman, il y a un grand tournoi en France où on invite toutes des femmes professionnelles et c'est pour aider la recherche contre le cancer du sein. » Elle dit « Tu dois y aller, tu vas pouvoir parler à des autres dames qui subissent ce que tu subis pour l'instant, etc. » Et finalement, on est parti avec ma fille, une amie qui avait aussi un cancer, moi-même, et on est parti là-bas. On s'est tellement bien amusé. On s'est dit, pourquoi ne pas faire ça en Belgique ? Mais au lieu des professionnels de golf, j'ai décidé de faire avec des personnalités de la vie publique qui jouaient au golf. Oui.
5: Ah ben, vous avez un fameux carnet d'adresses alors ?
6: Oui, quand même. J'ai connu beaucoup de personnes dans ma vie.
5: Qui jouaient au golf ou qui sont venus au golf parce qu'il y avait une opération ?
6: Non, qui jouaient au golf pour le tournoi qui s'appelle le Ladies Against Cancer Golf Trophy, qui a lieu au golf de Naxley. Donc je le fais tous les 2 ans. Ici, bon, avec le Covid, etc., il y a eu un peu de recul. Mais j'ai invité des personnalités de la vie publique que j'ai rencontrées dans ma vie ou qu'on m'a conseillées, telles que BJ Scott, Marc Pinaya, Gaston Roulans, André Hermant, les frères Sive, les frères Taloche, les gens de la région, enfin, beaucoup de personnes.
5: Beaucoup de personnes.
6: Oui. J'ai voulu avoir Danny Boone, mais il n'a pas su venir, malheureusement.
5: Pour une prochaine fois. Et alors, ce n'est pas la seule association que vous avez créée, vous avez créé d'autres idées également pour récolter des fonds.
6: Oui, en fait, l'événement phare de notre ASBL, c'est quand même le tournoi de golf qu'on a organisé trois fois, en 2018, 2020, 2013. Et ce tournoi nous a rapporté pratiquement 60 000 euros les trois fois. Et ensuite, il y a eu le Covid. Et donc, nous avons cherché mon équipe et moi-même. Donc, mon équipe, vous aviez, je ne sais pas si je peux nommer, Colette Gigot, Jacqueline Adam, Cynthia Grodan et ma fille Stéphanie Françolet. Et donc, nous avons cherché une solution pour récolter des fonds. Et on a fait encore une rencontre. C'était M. Anis Darga qui nous disait, écoute, on connaît très bien la firme Les Cuberdons à Liège. Et on a créé... On s'est inspiré d'un de ces tableaux qui est une goutte d'eau en forme de sein et on a fait un cuberdon en forme de sein. Et donc, on a vendu ça en petits sachets et ça s'appelait les tétons.
5: Oui.
6: Voilà, et qui nous ont permis de récolter plus de 6000 euros. Ensuite, encore une autre rencontre, une personne que beaucoup de personnes connaissent ici dans la région, c'est M. Robert de Douer, donc le restaurateur de Jalais.
5: Oui.
6: Qui a écrit un livre, donc les filles, j'ai trouvé les recettes du bonheur. C'est toutes des recettes de la région Wallonne, il a fait ça gratuitement, il n'a rien pris pour lui, et la vente était 100% pour notre ASBL, et donc qui a pour but de récolter des fonds pour la recherche du cancer du sein. Et on a vendu des livres pour plus de 11 000 euros.
5: Il y a beaucoup,
6: et encore d'autres choses.
5: Il y a beaucoup de cas de cancer du sein ici en Belgique, partout d'ailleurs, mais il y en a énormément.
6: Il y en a énormément et on en parle plus peut-être aussi maintenant, mais ça touche de plus en plus les jeunes femmes. Vous avez différents types de cancers et il y a un cancer qui s'appelle le triple négatif qui maintenant se soigne beaucoup mieux. On fait beaucoup de recherches dans l'immunothérapie parce que c'est le cancer qui est le plus méchant, parce que le cancer du sein maintenant qui est mono-hormonal, c'est comme une maladie, comment on dit ça ? Je m'excuse, j'ai un peu oublié les termes.
5: Le nom nous reviendra.
6: Comme une maladie chronique, on va dire, mais qui, on vit avec, mais on n'en meurt plus. Mais le triple négatif, c'est le type de cancer du sein qui est le plus dangereux.
5: Vous avez cité des personnalités, dont Bee Gees Scott.
6: Oui.
5: Vous la connaissez bien.
6: Ah, j'adore Bee Gees, je l'ai rencontrée plusieurs fois. Ma première rencontre avec elle, donc c'était au golf au moment de l'événement. Elle a accepté tout de suite l'invitation. Donc ça, je trouve ça formidable. Mais ce qui m'a marqué le plus chez elle, c'est vous vous présentez. Elle s'intéresse beaucoup à vous. Vous dites les prénoms de vos enfants, etc. Vous la rencontrez une autre fois, elle se souvenait de tous les prénoms et tout ça. C'est incroyable.
5: Elle ne fait pas semblant.
6: Non, elle ne fait pas semblant. C'est vraiment une belle personne.
5: On va l'écouter avec une reprise de Léo Ferré, la chanson « C'est extra ». La chanson que vous avez choisie de Bee Gees Scott.
6: Oui, en fait, cette chanson, je connaissais la chanson et la version de Bee Gees Scott, je l'adorais. Avant de connaître Bee Gees Scott.
5: Ah, voilà.
6: Et comme Bee Gees Scott était, je ne sais pas si vous savez, mais elle c'était la patronne du neurose pour le cancer du sein. La, je ne sais pas comment on dit, la doyenne, ou etc. Donc, elle avait accepté de

0: choix de notre invitée, Agathe Verleg. Des étapes à l'âge de 2 ans, l'asthme, 19 ans, autre problème de santé.
1: Oui.
0: Et continuer quand même à vous battre, à préparer une carrière de professionnel, et puis votre carrière de professionnel, et puis le cancer.
1: Oui. En fait, je crois que vous l'aurez compris, je suis une battante.
0: Oui.
1: J'ai subi quand même aussi dans ma vie, parfois la maladie dérange et peut servir de prétexte pour vous licencier dans votre travail.
0: Ou vous écarter.
1: Ou vous écarter. Et mais c'était pour mieux me rebondir. D'autres personnes sont venues me chercher. Et puis voilà, bon, c'est ça se passe et puis tout se passe bien. Puis je suis très créative aussi. Je cherche des nouveaux projets, dont notamment aussi on avait créé le projet le Resto Sain. Je ne sais pas si l'opération Resto Sain. Si
0: ah
1: vous
0: oui.
1: avez une fois entendu parler
0: si,
1: de
0: si,
1: ça.
0: Si si, bien sûr, oui. Rappelez le concept.
1: Donc, le concept, c'était durant le mois d'octobre. On demandait à des restaurateurs de mettre notre petit logo, qui a été d'ailleurs réalisé par M. Robert de Douer,
0: oui.
1: de mettre ce petit logo au restaurant, soit sur la table, soit dans leur carte, etc., avec un petit scan, et il fallait verser 2 euros pour notre ASBL. Et donc, je rappelle, le principe, c'est de récolter des fonds pour la recherche du cancer du sein, par l'intermédiaire de la Fondation Léon Frédéric pour le professeur Guy Jérusalem, donc au CHU à Liège, parce qu'ici à Verviers, il n'y a pas de recherche. Donc c'est pour ça qu'on est allé à Liège.
0: Vous avez parlé du mois d'octobre. Eh bien,

0: Justement, le prochain octobre, vous organisez encore un autre événement?
1: Alors, ce n'est pas moi qui l'organise. Inner Wheel Fagne, donc, qui est un club service féminin, a décidé de soutenir deux projets cette année, le Crack Satan et alors notre ASBL, pardon, le Ladies Against Cancer. Et ils organisent au mois d'octobre, le 11 octobre. Donc, j'invite tous vos auditeurs à réserver cette date.
0: Oui.
1: Voilà. Ils organisent à Auffray une balade gourmande. Donc, c'est le 11 octobre. Ça démarre vers 10h, c'est plus ou moins 8 km, plus un repas après. Et le démarrage, c'est de la salle des Charmilles, c'est juste à côté du terrain de foot. Et pour s'inscrire, soit vous pouvez vous inscrire, je ne sais pas si je peux dire,
0: ouais, bien sûr.
1: En téléphonant au numéro 0498 30 52 51, soit par mail à inner wheel fagne, mais en simplifié, donc c'est iwlesfagne@gmail.com. Donc iwlesfagne en un mot @gmail.com, et ou alors vous versez la somme, vous regardez sur le site Facebook Inner Wheel et vous pouvez verser la somme pour s'inscrire au repas, etc. Je vous avoue, je ne sais pas encore la somme exacte, mais le numéro de compte, c'est le BE 12 73 20 07 69 62 92, avec votre nom évidemment. Ou vous pouvez me contacter, voilà.
0: Agathe Derlec, active également sur les réseaux, donc vous pouvez suivre l'actualité d'Agathe. Pour les opérations, pour le golf, là.
1: Vous pouvez regarder notre page Facebook Ladies Against Cancer. Et d'ailleurs, je vais quand même dire aussi, si vous désirez faire des dons, vous pouvez faire des dons sur le compte de l'ASBL. Et le numéro de compte, c'est le BE 76 7320 46 30 25 95. Nous avons encore des livres. Les filles, j'ai trouvé les recettes du bonheur à vendre. Et voilà.
0: Céline Dion. Ziggy.
1: Oui.
0: Pourquoi cette chanson?
1: Je dirais la chanteuse que j'aime beaucoup. J'adore chanter. Je chante beaucoup dans ma voiture. Pas devant les gens. Et je ne chanterai pas devant vous non plus. Et puis, voilà.
0: Et vous chantez du Céline Dion?
1: Oui. Par exemple, Pour que tu m'aimes encore, j'adore de chanter ça. Et alors Ziggy, également.

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5: Émission en destin 49-10 avec notre invitée Agathe Verlaeg, golfeuse professionnelle belge. Et reconnue pour son engagement philanthropique. Et vous continuez toujours avec vos œuvres, vous décarcassez.
6: Oui, j'ai encore des projets futurs, des nouveaux projets et recommencer à faire le tournoi de golf. L'opération Resto Sain, voilà, il y a toujours des projets dans ma tête.
5: Je voulais maintenant, on s'adresse aux auditeurs, auditrices qui n'ont jamais joué au golf. Comment les persuader d'essayer, de s'essayer au golf?
6: Alors d'abord, on pense que ça coûte très cher, mais non. Vous avez dans tous les clubs de Belgique, ça commence maintenant, je pense au mois de juillet, des initiations gratuites. Et c'est tous les week-ends, tous les dimanches, ou bien, enfin ça dépend des clubs, c'est par exemple Henri Chapelle, ils organisent tous les 15 jours, à Gomzé aussi, voilà, vous avez des initiations gratuites, n'ayez pas peur de vous renseigner, c'est super gai, et donc là vous pouvez déjà voir si vous aimez bien le golf ou pas. La seconde chose, le matériel, là les prix se sont vraiment démocratisés, ce n'est pas aussi cher qu'on le pense, un matériel de démarrage, je veux dire le sac, le matériel tout complet, minimum, vous pouvez en avoir pour 285-86 euros pour démarrer. Et du matériel qui est déjà très correct. Oui.
5: Et pour savoir golfer,
6: oui.
5: Combien de temps?
6: Ah, il faut voir si vous êtes doué ou pas. Alors, ce que je regrette un petit peu maintenant, c'est que l'enseignement n'est plus comme avant. Enfin, pas tellement l'enseignement, je dirais le passage de brevet pour pouvoir jouer sur le terrain. On le facilite un peu trop. On donne presque le brevet aux gens pour qu'ils deviennent membres.
5: Oui.
6: Mais l'ennui, ils ne connaissent pas assez bien le règlement. Et parfois, ils vont trop tôt sur le terrain. Et ils sont en situation d'échec. Donc, ce n'est pas toujours une bonne chose.
5: Ça peut être décourageant pour eux.
6: Ça peut être décourageant pour eux. Le golf, c'est un long apprentissage. N'espérez pas savoir jouer après un an ou deux. Il faut au minimum 3 ans. Maintenant, un sportif, après un an et demi, il peut déjà très très bien jouer quelqu'un qui a le sens de la balle. Et pour s'en passer le brevet, par exemple, dans le temps, il fallait un an et demi. Maintenant, on le donne parfois après 3 mois.
5: Et il y a une obligation de faire partie d'un club?
6: Pour le passage du brevet, une fois que vous l'avez, vous aurez votre carte seulement lorsque vous serez membre.
5: Ah, voilà.
6: Voilà, donc, mais on vous prépare à passer votre brevet, à votre formation de golfeur et golfeuse, oui.
5: Est-ce qu'il y a des compétitions? Bon, on parle de sportifs d'élite, mais est-ce qu'il y a des compétitions pour les apprentis, je veux dire?
6: Ah oui, tout à fait.
5: Oui.
6: On aurait pour les juniors aussi. Alors, vous avez les tournois juniors, les 10, seniors, aussi, les tamalous. Et dans les clubs, vous avez des compétitions le week-end et pour tout niveau. Donc, une fois que vous avez votre brevet, vous pouvez jouer des tournois et le terrain est adapté en fonction de votre niveau aussi. Donc, on le rend plus facile.
5: Alors, avançons dans la programmation musicale. Vous avez choisi une chanson de Vianney. Alors là, qui n'est peut-être pas tellement connue par beaucoup de monde, c'est Alléluia.
6: Oui. Une seconde. En fait, mon papa est décédé le mois dernier.
5: Oui.
6: Et il adorait cette chanson et on a fait cette chanson pendant ses funérailles, voilà. C'est en mémoire de mon papa.
5: Eh bien, tout de suite, écoutons Alléluia, votre papa.

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1: Un bel hommage que vous avez rendu à votre papa qui a certainement entendu le message. Et j'ai envie de vous remercier pour ce que vous faites pour toutes les dames du cancer du sein. Et vous continuez davantage, vous continuez le combat.
0: Merci.
1: Merci pour votre exemple.
0: Merci.
1: Tenez-nous au courant pour les prochaines organisations. On se fera un plaisir ici en radio de diffuser, bien sûr.
0: Oui, tout à fait. Vous tiendrez, suivez notre page Facebook. J'ai oublié tout à l'heure, nous avons une adresse mail pour le Ladies Against Cancer. C'est ladiesagainstcancer@gmail.com. Donc si vous avez des questions, si vous avez des projets, n'hésitez pas. Voilà, si vous voulez nous aider aussi.
1: Et si vous voulez apprendre à jouer au golf, n'hésitez pas non plus.
0: Également, oui.
1: En tout cas, un grand merci d'être passé ici au studio.
0: Merci
1: d'avoir
0: beaucoup,
1: partagé les souvenirs et on espère que pour votre papa, le message est passé.
0: Oui.
1: Ça nous a fortement touchés également.
0: Je trouve que cette chanson est un beau message parce que Notre-Dame s'est écroulée comparée par rapport à notre destin personnel au niveau de la maladie. Mais on remonte, on rebondit, on devient encore plus fort après. Voilà.
1: Et une chanson qui ne date pas d'hier, emblématique pour les opérations de solidarité, justement, on va la passer pour terminer cette émission.
0: Oui, d'ailleurs, dans mes idées, je trouve de cette chanson que j'ai choisie, donc USA for Africa, c'était, je pense, pour la famine en Éthiopie.
1: En Éthiopie, oui.
0: Il devrait y avoir des chanteurs belges, par exemple, des chanteuses, qui créent une chanson comme ça, et dont les fonds seraient, par exemple, pour la recherche contre le cancer. C'est encore une idée que...
1: Un message est lancé.
0: Donc le message est lancé.
1: Si vous voyez Bee Gees.
0: Oui, peut-être qu'elle va m'entendre.

0: Agathe Verleeg, un grand merci d'être passée donc pour cette émission.
1: Et moi, je voulais vous remercier, Jean-Luc, de m'avoir invité et de permettre à des ASBL, des associations et tout ça, de se faire connaître. C'est grâce à des gens comme vous qu'on peut se faire connaître. Merci, Jean-Luc.
0: C'est avec un grand plaisir. Et en héritage, bien, votre fille a hérité. C'est héréditaire, la passion du golf.
1: Oui, en fait, mes trois filles jouent au golf et chacune était assez bonne dans leur domaine. Et ma fille, Stéphanie Françolet, était aussi dans l'équipe nationale, championne de Belgique junior, dame, etc. Et maintenant, elle enseigne au golf à Gomzé. Voilà.
0: Voilà. Eh bien, bonne continuation.
1: Merci, Jean-Luc.
0: Et merci. À bientôt.
1: À bientôt, merci.
0: Au revoir. C'était donc la dernière émission Destin en 49-10 pour la saison. Vous pourrez retrouver cette émission mercredi sur Radio 49-10 en FM ou bien avec le DAB+ ou bien sur les différentes plateformes internet. Et une autre rediffusion, ce sera dimanche prochain à 9h en matinée. Et bientôt, le podcast sera disponible pour tout le monde. À bientôt, au revoir.

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1: Bah, si je devais résumer ma vie aujourd'hui avec vous, je dirais que c'est d'abord des rencontres. Des gens qui m'ont tendu la main peut-être à un moment où je ne pouvais pas, où j'étais seul chez moi. Et c'est assez curieux de se dire que les hasards, les rencontres forgent une destinée. Parce que quand on a le goût de la chose, quand on a le goût de la chose bien faite, le beau geste, parfois on ne trouve pas l'interlocuteur en face, je dirais le miroir qui vous aide à avancer. Alors ça n'est pas mon cas, comme je le disais là, puisque moi au contraire j'ai pu, et je dis merci à la vie, je lui dis merci, je chante la vie, je danse la vie, je ne suis qu'amour. 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
2: Et bonjour à toutes et à tous, bienvenue dans Je peux pas, j'ai piscine, l'émission où le corps est dans les oreilles et les plongeons se font dans les bons souvenirs. Aujourd'hui, c'est un peu particulier, pas de brassage de chronique flambant neuf, pas de pause vers l'actualité, mais un grand plongeon dans notre réserve de pépites. D'ailleurs là, en ce moment là, si vous m'écoutez, sachez que je ne suis pas en studio, je suis quelque part, mais pas en studio, ça c'est sûr. Et oui, c'est ça, les émissions best-of. Et je vais vous faire une confidence, même moi, d'autant plus que je ne suis pas là, effectivement, je ne connais pas exactement tout ce qui va ressortir des profondeurs. C'est un peu comme ouvrir le congélateur en se demandant si la boîte contient de la glace, ou de la vanille, ou les restes de la soupe de février. Alors, on va découvrir ça ensemble, des moments drôles, insolites, peut-être quelques fous rires, des invités marquants, des découvertes, des anecdotes, ou alors 3 minutes où je parle d'un truc complètement improbable avec cette émission. Tout est en effet possible. L'objectif est simple, vous offrir un concentré de bonne humeur, des souvenirs et peut-être vous donner envie de réécouter certaines émissions. Si vous les aviez manquées, pour info, elles se trouvent pour une barre toute sur notre site internet vers la page podcast de Je peux pas, j'ai piscine. Installez-vous confortablement, sortez votre nouveau bonnet de bain imaginaire et profitez de cette première heure de notre best-of. Et surtout, j'espère sincèrement que cette sélection vous plaira. Et puis on termine par notre phrase habituelle, je sais pas, j'ai piscine, c'est toujours la seule émission qui ne nous donne pas d'excuses pour l'écouter. En mode de toi, l'inverse.
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0: On plonge à présent dans le petit monde de la restauration teutoise, qui vient de s'offrir une nouvelle enseigne au nom vraiment rassembleur, chacun ses goûts. C'est une initiative de Christophe Gilsoul et Nancy Ponzo, qui donc ont ouvert ce restaurant. Je pense que c'est cette semaine que ça s'est passé. En tout cas, ils nous ont invités cette semaine avec les commerçants locaux pour venir prendre le petit verre de l'amitié, un petit cocktail bien sympathique où nous avons eu l'occasion d'interviewer Christophe Gilsoul, qui nous en dit plus sur ce projet. Évidemment, n'hésitez pas à aller y faire un petit tour et je vous invite également à retrouver les photos sur notre page Facebook. Donc, je suis avec Christophe Gilsoul, cofondateur du restaurant Chacun ses goûts, un nom sympathique. Tout d'abord, première question, d'où venez-vous ?
1: En fait, on est tous les deux originaires de la ville de Liège et on est tout simplement tombé amoureux de la ville de Teux. Et pour nous, ça devenait une évidence de construire un commerce ici, oui.
0: C'est vrai qu'il y a quelques points communs, c'est d'ailleurs le même style architectural quelque part, donc on retrouve le style Renaissance liégeoise, et d'ailleurs vous êtes dans des bâtiments de la Renaissance liégeoise ici quelque part.
1: Oui, c'est pas faux, mais bon, ça a quand même beaucoup plus de charme ici, et pour vous dire la vérité, Liège, j'ai fait le tour, et quelque part il fallait que je m'en aille, c'était ma ville pendant longtemps, et ben, maintenant j'arrive à Teux, et je veux souligner qu'on est extrêmement bien accueillis par les gens de la ville, les commerçants. On a vraiment beaucoup de chance.
0: Alors j'imagine que vous êtes restaurateur à la base.
1: Oui, totalement. Donc j'ai commencé en tant que professionnel à 20 ans. Donc j'ai fait mes études par Bialoé d'ici, à l'école hôtelière de Spa. Donc je connaissais déjà un petit peu tout quand même si je ne proviens pas d'ici. Et j'ai commencé ma carrière professionnelle à 20 ans quand je suis sorti de l'école. Et je n'ai jamais fait que ça. Donc ça fait 32 ans. Donc je suis âgé donc aujourd'hui de 52 ans. Et donc c'est mon premier commerce, donc ça devenait vraiment pour moi un besoin de monter ce commerce, de travailler vraiment pour moi. J'ai eu la chance de travailler pour beaucoup de patrons, beaucoup de très bons patrons qui m'ont donné la possibilité de faire ma cuisine, qui me faisaient confiance, qui me donnaient carte blanche pour tout. Mais j'avais vraiment envie d'aller plus loin et ma compagne aussi, aller au-delà et d'être vraiment chez nous.
0: Votre compagne, elle est aussi de la restauration ?
1: Elle est plus fraîche. Elle ça fait 3-4 ans. Ça fait 3-4 ans qu'elle est dans le Rica. Ben, je pense que je lui ai partagé l'ADN et elle a tout de suite accroché. Et c'est vrai que c'est une personne qui est très joviale, très souriante et qui est tout de suite appréciée de la clientèle parce qu'elle est toujours au petit soin et voilà, elle a attrapé l'ADN et maintenant elle est à fond avec moi. On est là tous les deux, oui.
0: Alors, pour ceux qui ne sauraient pas où vous vous situez, vous êtes en fait juste à l'emplacement où se trouvait avant les bureaux du notaire Pigneur, que vous avez complètement retransformé.
1: Oui, totalement. C'est vrai que l'étude Pigneur était quand même une institution, je pense, à Teux. C'était quelqu'un de très connu. Et oui, on l'a totalement rafraîchi, j'ai envie de dire. Maintenant, on garde totalement l'esprit. Donc, la façade, on n'y a pas touché. Bon, en plus, c'est un bâtiment qui est classé. On a gardé toutes les boiseries à l'intérieur, les tomates au sol, donc on a fait tout ce qu'il fallait au niveau des lampes pompiers, évidemment on a rafraîchi, on a mis en couleur, c'était quand même beaucoup de travaux, on a été aidé et s'il y a des gens qui font se reconnaître, je les remercie vraiment du fond du cœur parce qu'il y a beaucoup de personnes qui sont venues nous aider et on a eu vraiment beaucoup de chance, donc merci à eux, ils vont tous se reconnaître et voilà. Et je pense aussi que les Teutois sont contents parce que on a eu des merci spontané, merci de faire renaître ce bâtiment. Donc ça nous touche vraiment. C'est comme rester plus d'un an vide. Bon, là, tout le monde sait bien les histoires des inondations. Et malgré tout, après, ça peut rester vide pendant un an. Et les Teutois nous remercient de faire revivre ce super bâtiment parce que c'est vraiment un magnifique bâtiment. Donc c'est vraiment un plaisir, ouais, vraiment.
0: Alors, donc, il est aménagé. Donc à gauche, on aura une salle de restaurant et puis à droite il y a un petit bar à l'entrée et puis derrière la cuisine.
1: Voilà, exactement. Donc on a vraiment on n'a pas touché donc à la géométrie du bâtiment. Donc une salle qui peut accueillir 16 ou 18 personnes. Côté bar, il y a deux tables rondes avec deux tables de deux et on sait également mettre une table de deux devant la cheminée, peut-être avec un peu plus d'intimité. Donc voilà, on fait un complet restaurant un 24 couverts. C'est vraiment ce qu'on voulait, ma compagne et moi, pour travailler à deux, sans personnel. Donc voilà un petit peu l'esprit de la maison, oui.
0: Okay. Et alors, j'en parlais avec votre compagne, parce qu'on sait que ce bâtiment a aussi un jardin à l'arrière. Est-ce que vous comptez en profiter ?
1: Jardin, c'est un bien grand mot. Disons qu'on a une petite cour qui sera aménagée en terrasse donc pour le printemps 2026. Donc voilà, ce n'est pas très grand, mais on peut quand même accueillir, je pense, entre 8 et 12 personnes. On va également faire la demande à la ville pour avoir donc la terrasse au niveau du trottoir, comme tous les commerçants. Mais oui, c'est un projet pour le printemps prochain, oui, absolument.
0: Ok, alors venons-en peut-être au principal. Qu'est-ce que vous allez proposer à manger aux convives, aux gens qui verront manger ici?
1: Voilà, absolument. Donc on propose une cuisine de style bistronomique. Et alors souvent, mais qu'est-ce que c'est que la bistronomie? La bistronomie, c'est une approche de la cuisine gastronomique, mais qui est servie de manière, je veux dire, plus simple, peut-être un peu plus classique, dans une ambiance un peu plus détendue. Donc voilà, il y a aussi des plats vieille France. Allez, un bon coco au vin, c'est de la bistronomie. Ce sont des genres de plats, par exemple, je ne sais pas, du coco au vin ou d'autres choses, ou d'un bœuf bourguignon, par exemple. Ce sont des recettes qu'on ne trouve plus, au fait. C'est un peu vieille France, mais ça reste de la bistronomie et c'est ce qu'on veut proposer. Bon, ici, je parle de deux plats mijotés donc, qui seront proposés en hiver, évidemment. Donc voilà un petit peu à quoi ressemble la bistronomie. Allez, si on va dans les entrées, par exemple, un jambon persillé à la bourguignonne, ça reste de la bistronomie. On s'approche aussi un petit peu de la cuisine lyonnaise, l'esprit bouchon lyonnais. Voilà un petit peu à quoi ressemble la bistronomie, oui.
0: Ok, avec une carte qui évoluera en fonction de la saison, j'imagine.
1: Oui, totalement. Donc, une carte qui va varier, ça dépend, entre 2 et 3 mois maximum, avec les saisons, bien évidemment. On propose donc une petite carte, avec 3 entrées, 3 plats, 3 ou 4 desserts. Également un menu en 3, 4 ou 5 services, mais avec des produits et des préparations qui sont totalement différentes du menu. Et quelques suggestions. Ça veut dire qu'au total, on peut aisément retrouver 6 entrées, 6 plats, 6 desserts. Voilà un petit peu comment ça va fonctionner, oui.
0: D'accord. Et donc, vous serez ouvert à quel moment ?
1: Donc, le plus simple, c'est de parler de la fermeture. Donc, on sera fermé le mercredi toute la journée et le samedi midi. Donc, à midi, le soir, le reste de la semaine. On vous accueille à partir de midi jusqu'à 14h, 14h30. Et on reprend le soir à partir de 18h30 jusqu'à 21h, 21h30, même plus tard. Ça dépend un petit peu du monde qui reste dans le restaurant. Voilà.
0: Ok, voilà. Et alors, pour vous trouver sur les... Il y a site internet, des réseaux sociaux?
1: Oui, totalement. Donc, c'est vraiment imminent. Le site internet devrait sortir demain ou après-demain au plus tard. Donc, si vous tapez simplement chacun ses goûts, vous retrouvez notre page et également Facebook et
0: Instagram
1: et TikTok. Voilà, absolument, oui. Absolument.
0: Ok, voilà. Le francophone a fait le tour. Hein. Vous avez d'autres choses à dire, mais voilà.
1: Bienvenue à tous. On se réjouit de vous recevoir et de vous présenter notre nouveau cocon. Et bienvenue à tous, vraiment. Je me fais une fête de vous faire à manger. Et à très vite. Merci à tous.
0: Merci à vous. Et voilà donc, chacun ses goûts, le nom de ce restaurant installé au numéro 23 de la place du Perron. C'est donc Christophe Gilsoul qui est derrière les cuisines, mais on ne le verra pas évidemment, on l'a cité, Nancy Ponzo qui l'accompagne dans cette aventure. Vous avez évidemment à leur rendre visite.
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2: Enjoy Sport, donc avec Daniel. Bonjour Daniel.
3: Bonjour Eric. Et ben voilà, on est reparti.
2: On est reparti, ouais, effectivement. Cette fois-ci, je pense que tu vas faire danser les auditeurs.
3: Oui, parce que finalement, comme nous commençons déjà à prendre un peu d'âge, on va se souvenir un petit peu de notre adolescence quand même aussi, à la belle époque des discothèques. Mais peut-être pour démarrer, on va pas démarrer autant des Romains. Hein, je pense pas qu'Assurance Tourix pouvait faire danser les gens dans les Ardennes. Donc on va démarrer au 18e siècle. Le 18e siècle, mais pourquoi? Parce que bon, ben les dirigeants de notre ville ont vite compris que tous ces gens qui venaient aux eaux, ils avaient besoin de détente. Il leur fallait le jeu, c'est bien pour ça qu'on a eu notre casino, mais aussi la danse. Et donc la danse, ça commence avec ce qu'on appelait les maisons d'assemblée. La toute première fut la Redoute. C'est l'ancêtre du casino actuel, puisque l'original a été détruit. Et il y a eu tout de suite après, bien le Vauxhall, dont on a déjà parlé dans cette chronique d'ailleurs, et la troisième.

0: population de base, mais plutôt les gens fortunés qui y venaient. Ensuite, eh bien, les nobles très fortunés qui habitaient à Spa ont commencé aussi à faire des parties dansantes dans leur château. Je pense par exemple au comte Albéric du Chastel de la Warderie, dont on a déjà parlé d'ailleurs, qui était propriétaire du château de la Havette. Et donc, ben, il organisait des spectacles dans son château. Il avait même fait construire la Villa des Artistes, qui n'existe plus maintenant, mais qui se trouvait le long de la Picherotte. Et c'est là qu'il hébergeait tous les artistes saltimbanques qui venaient de donner spectacle dans son château. Le comte Vanderburg, qui était aussi de ceux qui pouvaient dire « on dépense sans compter », puisque c'était des rentiers, ont organisé beaucoup de choses. Ensuite, on va s'avancer tout doucement vers les années de notre enfance, où déjà on voyait nos parents aller danser à Spa. Alors je vais citer deux établissements qui étaient très, très, très connus après-guerre. Il y avait d'abord le Grillon, qui en fait, Grillon, et le bâtiment toujours d'actualité sur la place du Monument, et qui est le restaurant L'Auberge. On venait danser au Grillon.
1: Oui.
0: Sur le même trottoir, un peu plus bas, là où se trouve maintenant la banque ING, il y avait l'Union Club. Donc, il possédait lui aussi, d'ailleurs, cet établissement, une très très belle salle de bal, et c'était un endroit fort fréquenté par les communautés anglaises qui venaient à Spa. Bon, si on parle du temps de nos parents, bah, je crois que tout le monde a connu à l'apogée des heures claires à Spa le relais de la Poste. Bah, c'était quand même un endroit où les curistes venaient draguer, il faut le dire quand même très clairement. Mais on y a dansé aussi, et pendant des années encore après. Et puis nous voilà. On a 16, 17, 18 ans, et il se fait que comme nous sommes dans une ville de casino, il n'y a pas d'heure de fermeture pour les discothèques. C'est comme ça d'ailleurs qu'on retrouvait plein de toits dans la discothèque, puisque à 2h du matin, le manoir était fermé. Donc il fallait bien se déplacer. Alors, ben, puisqu'on est à la discothèque, on va un petit peu en rester là. Alors, après, je vais quand même citer quelques-unes que tout le monde a connues. Je crois qu'une de mes préférées, c'était le Bourbon. Il se trouvait dans les caves de l'hôtel Bourbon. Il a connu plusieurs tenanciers, bien sûr. Et puis, un petit clin d'œil, une petite larme pour notre ami Félix, qui en était qui réglait la circulation à l'entrée. Juste en face, nous avions l'Esperia, qui était une discothèque plutôt réservée, je dirais, aux militaires. Même si cette discothèque était tout auparavant un café-restaurant français. Qu'avions-nous encore? L'Abricot, sur la place de l'Hôtel de Ville. Non, pardon, excusez-moi. L'Abricot, lui, se trouvait rue Entre les Ponts. C'était l'Arlequin qui était sur la place de l'Hôtel de Ville. Comme tu vois, je fais tout ça de mémoire, parce que mes textes ne me satisfont jamais. Et qu'est-ce qu'on avait encore? Ah oui, hein, qu'on a démoli malheureusement il n'y a pas longtemps sur les hauteurs de Balmoral, il y avait le Palladium. Ça, c'était un endroit pas mal du tout aussi, mais malheureusement, ben voilà, il a été mis à bas. Une autre discothèque très réputée était le Bric-à-Brac, qui se trouvait juste en face de l'hôtel anglais. Hein, et puisqu'on est là-dedans aussi, ben les hôtels se sont mis aussi, dès après-guerre, à organiser des parties dansantes. Et je pense notamment au très grand hôtel de Flandre, qui se trouvait en face de l'église Saint-Remacle, mais aussi le Britannique, évidemment. Bon, Spadois comme toi, on a connu une très belle époque où nous allions dans les bals de village, hein. On allait danser à Winamplanche, on allait danser à l'arrêt, et puis pour les Spadois, ben, à la salle de crêpes, c'était un moment où on pouvait, sans, il n'y avait pas beaucoup de bagarres à l'époque, bon, un petit poing sur la figure, se perdait bien, mais on n'avait pas encore connu les...

0: des bandes ben, qui se bagarraient beaucoup dans la région un peu plus tard, fin des années 70. Voilà un petit tour par rapport à la danse à Spa. Dire aussi qu'il existe quand même une très bonne école de danse à Spa qui existe depuis 1995. C'est le studio d'art Avenue Reine Astrid et qui prodigue des danses de toutes les sortes. D'ailleurs, il y a du rock and roll, il y a de la danse latine, il y a des danses indiennes, des danses orientales, et tout ça sous la houlette de Daniel Vidic, qui fait un excellent travail depuis un grand nombre d'années. Certains bâtiments ont servi aussi pour la danse, comme on serait peut-être étonné, mais le jardin d'hiver du pont Pierre le Grand a encore connu des bals de carnaval. On ne peut pas ne pas parler de la société carnavalesque les baladins, qui ont quand même pendant 12 années consécutives organisé le bal des fleurs dans la galerie Léopold du parc de 7 heures. Donc voilà, maintenant, nous sommes en 2025, ben, il n'y a plus grand-chose pour passer la nuit à Spa, évidemment. Donc c'est un petit peu dommage, mais que voulez-vous, les choses sont ainsi. Ben, je vais terminer par une publicité, si tu veux bien.
1: Ok, d'accord.
0: Eh ben oui, parce que mon livre « Savourer Spa » a été réédité, et je le propose comme cadeau éventuel pour le mettre sous le sapin.
1: C'est une bonne idée.
0: Et donc, pour se le procurer, il y a la librairie Baps à Spa, il y a la traversée à Verviers, et puis, chose encore plus sympa, vous venez à la maison, un petit message sur Facebook, ou un coup de téléphone, et on convient d'un moment, et puis je vous dédicacerai gentiment le livre. Sachant qu'il y en a un deuxième qui est en route pour l'année prochaine. Ça, c'est un autre.
1: Ok, mais voilà.
0: Mais voilà, j'ai fait mon petit tour. Mon ami Eric.
1: Je te remercie. Donc, rendez-vous dans 15 jours pour un nouveau numéro de Je sais pas alors.
0: Bah, je crois qu'on va partir dans une autre forme de plaisir à Spa.
1: D'accord.
0: Finalement, dans ton cas, les plaisirs, pourquoi pas.
1: Parfait. Ok, bah parfait, d'accord, bah, on note ça. Dans 15 jours alors.
0: Eh bien, oui, à bientôt.
1: À bientôt.
0: Oui.
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0: Bonjour Eric, bonjour à tous les auditeurs. Merci à la radio de nous donner l'antenne ce dimanche et bienvenue dans la chronique d'Écouvestre de la Maison du Tourisme du Pays de Vestre, située en plein cœur de Verviers, à deux pas de la piscine du coup, pour vous présenter quelques annonces. Je suis May et j'ai le plaisir de commencer par les expositions. Elles sont à découvrir au premier étage de notre Maison du Tourisme. Petit rappel pour les infos, l'accès est entièrement gratuit et les expos sont accessibles du lundi au dimanche, donc 7 jours sur 7, de 9h à 17h. Et les artistes et aussi l'équipe de la Maison Tourisme espèrent vous voir nombreux. En ce moment, nous accueillons Suzy Rosbach et Sybille Hennes qui présentent leurs tableaux et créations à l'aquarelle. Quelques mots sur les artistes. À travers ses œuvres, Suzy Rosbach décline la beauté du vivant dans des aquarelles lumineuses, complétées par quelques acryliques sur toile ainsi que des créations en pastel et à l'encre de Chine. De l'autre côté, Sybille Hennes, elle aussi, est inspirée par la nature et le monde animal et privilégie une attention minutieuse aux détails, empreint de sensibilité. L'exposition est à découvrir jusqu'au dimanche 19 juillet. Il ne vous reste donc plus qu'une semaine pour en profiter et voir les créations des artistes. Ensuite, notre espace d'exposition accueillera les artistes Nathalie Troquette et Gaëlle Wilwerder. Deux sensibilités, deux générations, mais un même émerveillement pour le vivant. Elles exposeront leurs œuvres du 25 juillet au 16 août et vous invitent au vernissage qui aura lieu le samedi 25 juillet de 13h à 17h. Donc notez bien la date dans votre agenda pour venir voir l'exposition lors du vernissage notamment. Et une bonne autre nouvelle, chers auditeurs, le programme 2026-2027 des visites guidées de la Gave, donc l'association des guides de l'arrondissement de Verviers, est désormais disponible. Voilà, donc chaque mois, une visite guidée consacrée à une nouvelle thématique, qu'elle soit culturelle ou bien sur le patrimoine ou bien l'industrie, vous permettra de redécouvrir Verviers et les alentours. Le dépliant est disponible gratuitement à la Maison du Tourisme, donc vous pouvez passer à notre bureau d'accueil pendant nos heures d'ouverture pour récupérer le programme. Alors, petit rappel, nous sommes situés en plein cœur de Verviers, entre la piscine et Grand Théâtre. C'est la petite maison dans le parc Fabiola, au numéro 61 à la rue AV. Nous sommes ouverts 7 jours sur 7, de 9h à 17h, et c'est un grand plaisir de vous accueillir. Mais nous sommes aussi joignables par téléphone au 087 78 79 99, par email à l'adresse info@paysdevestre.be ou encore, vous pouvez nous suivre sur les réseaux sous le nom de Pays de Vestre. Chers auditeurs, c'était la chronique d'Écouvestre. Encore un grand merci à la radio pour l'antenne et un très bon dimanche à toutes et à tous.
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2: Replouf dans Je peux pas, j'ai piscine. Si vous venez juste d'arriver, bienvenue dans notre grand bassin des meilleurs moments. Depuis tout à l'heure, on repêche quelques souvenirs de l'émission. Certains étaient soigneusement rangés, d'autres flottaient tranquillement à la surface. Et il y en a peut-être même qui avaient coulé depuis longtemps avant de refaire leur apparition aujourd'hui. C'est tout le charme d'un best-of, hein, redécouvrir des séquences qu'on avait parfois oubliées, sourire une deuxième fois à une anecdote ou se dire « Ah ouais, c'est donc ça ». Et puis, entre nous, c'est un petit défi, hein, quand on prépare une émission classique, on sait où l'on va. Aujourd'hui, c'est un peu comme nager dans une piscine à vagues, on se laisse porter et on profite du voyage. Si certains extraits vous donnent envie de retrouver les émissions complètes, alors notre mission sera réussie. On rappelle que vous pouvez retrouver tout ça sur notre site internet via notre page podcast où vous retrouvez tous les podcasts de Je peux pas, j'ai piscine et des autres émissions de la radio. Et si vous découvrez Je peux pas, j'ai piscine aujourd'hui, j'espère que cette sélection vous donnera envie de revenir faire quelques longueurs avec nous chaque semaine à partir du mois de septembre. Alors on remet les lunettes, on reprend une bonne inspiration et c'est reparti pour une nouvelle série de souvenirs. Je peux pas, j'ai piscine, c'est toujours la seule émission qui ne nous donne pas d'excuses pour l'écouter, à moins que ce soit l'inverse.
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Bonjour chers auditeurs de Radio 4910, bienvenue dans ce 88e numéro de Plaisir CD. Les deux disques de cette édition ont un point commun. Ils font revivre un patrimoine musical trop souvent méconnu. Une belle occasion de conjuguer découverte, émotion et plaisir d'écoute. Premier arrêt, Ladies First.

pourquoi certaines œuvres traversent-elles les siècles, tandis que d'autres disparaissent presque totalement de nos mémoires? Le talent n'explique pas tout, l'histoire non plus. Bien des compositrices ont vu leur partition sombrer dans l'oubli, non par manque d'inspiration, mais parce que leur époque ne leur offrait ni la même visibilité, ni les mêmes opportunités que leurs confrères masculins. C'est cette page méconnue de l'histoire de la musique que nous invite à redécouvrir le label Indécence Records avec Ladies First. Un titre qui pourrait laisser croire à un simple manifeste. Il n'en est rien. L'intelligence de ce programme est précisément de ne jamais chercher à démontrer quoi que ce soit. Il laisse simplement parler la musique. Rachel Collier au violon et Pallavi Maïdara au piano ont construit un parcours d'une remarquable cohérence. Les pages les plus familières de Clara Schumann, Mel Bonis ou Lily Boulanger dialoguent avec des œuvres beaucoup plus rares, comme les magnifiques sonates d'Amanda Röntgenmeier et de Dora Pechacevic. Le programme avance ainsi par contraste et découverte sans jamais perdre son unité. À chaque nouvelle pièce, une personnalité s'affirme, une couleur apparaît, une émotion surgit. Saluons d'ailleurs cette conception particulièrement réfléchie du récital, tout autant que la qualité des interprétations. Rachel Collier fait chanter son violon avec une sonorité lumineuse, une élégance constante et une intensité qui ne verse jamais dans l'emphase. Face à elle, Pallavi Maïdara est bien davantage qu'une accompagnatrice. Son piano dialogue, respire et construit avec le violon un véritable discours de musique de chambre. Au fil de l'écoute, une évidence s'impose. On oublie rapidement que toutes ces œuvres sont signées par des femmes. Ce qui retient l'attention, c'est uniquement leur beauté, leur richesse et leur pouvoir d'émotion. Et c'est sans doute la plus belle réussite de ce disque, faire tomber les étiquettes pour ne laisser place qu'à la musique. Une musique passionnément défendue par deux artistes inspirés qui signent ici un album aussi captivant qu'indispensable dont nous écoutons encore quelques mesures.

Les œuvres oubliées ne concernent pas uniquement les compositrices. Certains répertoires, eux aussi, attendent parfois qu'un interprète passionné les fasse renaître. C'est précisément la démarche du jeune trompettiste Sébastien Berner qui nous entraîne maintenant sur les traces d'un héritage musical aussi riche que méconnu. Il y a des disques qui se contentent d'aligner de belles œuvres et puis il y a ceux qui racontent une histoire. Héritage, le premier album du jeune trompettiste allemand Sébastien Berner appartient incontestablement à cette seconde catégorie. Pour comprendre ce disque, il faut remonter au lendemain de la Seconde Guerre mondiale. La trompette change alors de visage. Elle ne se limite plus aux fanfares et aux éclats héroïques. Sous l'impulsion d'interprètes d'exception, et notamment du légendaire Maurice André, elle devient un véritable instrument de chant, capable d'émouvoir autant que d'impressionner. De nombreux compositeurs français écrivent alors pour elle, lui offrant un répertoire d'une richesse insoupçonnée. C'est dans cette mémoire que puise aujourd'hui Sébastien Berner, lauréat du concours Maurice André en 2022 et aujourd'hui trompette solo du Frankfurt Radio Symphony. Il choisit pour son premier enregistrement chez Channel Classics de faire revivre cette école française qui a profondément marqué l'histoire de son instrument.

Le programme nous conduit ainsi du puissant concerto d'Henri Tomasi jusqu'aux atmosphères raffinées de Charles Koechlin, sans oublier Florent Schmitt. Mais il nous emmène aussi en Belgique avec le concertinum de Joseph Jongen, compositeur liégeois dont le talent dépasse largement le seul répertoire pour orgue. Plus étonnant encore, Sébastien Berner ressuscite le concerto de Léon Steck, élève de Jongen, dans un premier enregistrement mondial. Cette partition qui dormait depuis des décennies retrouve aujourd'hui la lumière grâce à ce disque. Le titre Héritage prend alors tout son sens. Il évoque bien sûr celui que Maurice André a laissé à plusieurs générations de trompettistes, mais aussi celui des compositeurs qui ont façonné ce répertoire, parfois tombé dans l'oubli. Sébastien Berner ne se contente pas de les interpréter, il les transmet à son tour avec une sonorité lumineuse, une élégance de chaque instant et une musicalité qui privilégie toujours l'émotion à la démonstration.

accompagné avec remarquable sens des couleurs par le Frankfurt Radio Symphony sous la direction d'Elias Grandi, le trompettiste signe un premier album salué par la critique internationale. Les spécialistes louent autant son interprétation que son travail de redécouverte, faisant de Héritage bien davantage qu'un simple récital, une passerelle entre les générations, entre la France, la Belgique et l'Allemagne, et surtout entre le patrimoine musical d'hier et les oreilles d'aujourd'hui. Ce 80e Plaisir CD vous a présenté deux disques, deux univers, un même plaisir, celui de redécouvrir des œuvres que le temps n'avait pas su faire oublier. Merci de votre écoute sur Radio 4910 et à très bientôt pour un nouveau Plaisir CD de cet album remarquable que nous offre le trompettiste Sébastien Bernard. Écoutons encore quelques notes. Quittons-nous avec un extrait du concertino de Joseph Jongen. Et n'oubliez pas, du plaisir en CD, profitez-en bien.

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2: Alors, je suis avec Didier Gutica du Centre culturel de Verviers pour parler du Tempo Festival qui va se dérouler les vendredis 28 et samedi 29 août à Verviers. C'est un nouveau festival. On peut être d'abord rappeler le concept de ce festival.
3: Alors, le concept, c'est très simple. Il a fallu un moment rassembler tout le monde autour de la musique à Verviers. Il y a du talent, il y a des opérateurs qui fonctionnent très bien, qui ont chacun leur métier, leur spécialité, leur spécificité. Et ça me semblait important en tant que centre culturel de rassembler tout ce beau monde autour de la table. Et donc on a fait participer toutes ces personnes à la programmation et aussi à l'accueil des groupes. Donc, il y aura des groupes qui vont jouer, des artistes qui vont jouer au Spirit. Au 66, on va avoir le cabaret de l'Enclos, la maison des jeunes, il va se passer des choses sur la place verte, sur la place du Martyr. Voilà, il y a de la musique un peu partout dans le centre-ville.
2: On peut dévoiler maintenant l'affiche, hein. On en avait déjà parlé il y a quelques semaines. Par exemple, sur la place du Martyr, par exemple, le vendredi, il y a déjà une belle affiche ici avec trois talents qu'on connaît un peu sur Radio Carnoville, mais qu'on peut peut-être présenter ici, hein. Clarence Pinko, La Paix et Bérode.
3: Alors, Bérode, moi, c'est un coup de cœur depuis que je les ai découverts. Donc, Quentin Maquet, c'est un auteur que j'adore, une personnalité humaine que j'adore. Et voilà, son univers me touche beaucoup et ça me semblait important de pouvoir proposer ça au public verviétois. La Paix, c'est un groupe qui nous a été proposé par le Festival Jazz à Verviers. Qu'on remercie pour la proposition parce que ça fait vraiment énormément de sens de proposer ce genre de concert à Verviers. Donc c'est un groupe qui a des influences multiculturelles, beaucoup de percussions, des instruments très divers, traditionnels, entre jazz et musique du monde et c'est beaucoup de partage. Alors Clarence Pinko, c'est pour la partie très festive. Là, on va toucher le public jeune. C'est le vendredi soir en apothéose avec un groupe qui est issu de la galaxie Fugumango, que tout le monde ne connaît pas spécialement au niveau du grand public, mais qui a fait ses preuves, qui joue à l'international et qui développe ce nouveau projet, Clarence Pinko. La galaxie a un petit peu changé, la choriste est devenue chanteuse principale et c'est une nouvelle explosion de musique festive.
2: Ok, donc c'est respectivement à 18h, 20h et 22h. Et puis alors, le samedi, c'est à 15h, Borbest Off. À 17h, Paloma Del Rey. À 19h, Just Vox. À 21h, Diamonds. Et à 23h, The Magician. On peut en parler un petit peu?
3: Oui, alors, The Magician, je pense qu'on ne le présente pas. C'est le DJ international que tout le monde connaît, qui a des tubes en radio, qui a fait ce fameux... la reprise, le remix de Follow Rivers. Alors pour recommencer l'après-midi, ce sera plutôt un programme familial, jeune public. Bor Best Of, c'est André Borbet avec le mot l'indique, c'est son best of. Sera suivi par Paloma Del Rey. Ça, c'est un petit coup de cœur entre musique traditionnelle et musique électronique. Donc elle appelle ça Folktronica, je trouve ça très intéressant. Donc elle vient aussi avec des instruments traditionnels, mais en duo avec un partenaire qui joue les synthés

0: analogique, qui rajoute des bits électroniques, qui fait des voix supplémentaires. Donc un beau mélange, un bel équilibre entre musique électronique et musique traditionnelle, plutôt espagnole, musique sud-américaine. Paloma del Rey, le nom l'indique. On poursuit avec Just Vox. Alors Just Vox, je pense qu'on ne les présente plus non plus. Ils font à peu près tous les festivals l'été. Ils ont joué à plusieurs reprises dans la région. Voilà, c'est un groupe vocal, mais qui réinterprète totalement l'univers pop actuel. Et alors, on a Diamant, qui est aussi un petit coup de cœur à moi. C'est un groupe liégeois. C'est Gaëtan Strel qui est à la tête du projet et c'est de la musique encore une fois festive. Moi, je défends beaucoup l'idée que on ne doit pas toujours prendre des groupes de cover pour pouvoir faire la fête et connaître les morceaux. Il faut parfois se laisser emporter par quelque chose d'organique et de vivant et sur scène. Là, on a quelque chose de très lourd avec Diamant.
1: Ouais. Alors, ce qui est super intéressant dans ce festival, c'est qu'en parallèle, bon, il y a aussi plein de choses ailleurs. Alors c'est difficile de évidemment décrire tout parce que voilà, sinon on fait une émission de deux heures. Voilà, un coup de cœur comme ça parce qu'on est un peu sur Radio 49.10. Thomas Love Fashion Vervier au cabaret de l'Enclos à 23h. Je me dis c'est un peu un extraterrestre. Et je trouve ça intéressant qu'il se retrouve ici au Tempo Festival.
0: Alors c'est à la fois intéressant, extraterrestre, mais à la fois ça porte tout son sens parce que Thomas Love Fashion Vervier, qui n'a jamais joué à Vervier, à un moment il fallait lui faire une place. C'est effectivement un artiste qui a un univers tout à fait particulier et décalé, mais qui à la fois touche un public très large. Il emmène tout le monde dès qu'il fait une prestation. Tout le monde se laisse prendre au jeu. Et donc voilà, il joue de son autodérision énormément. Et c'est un set à découvrir en fin de soirée au cabaret de l'Enclos. Franchement, à ne pas manquer, clairement.
1: Et alors peut-être à l'autre bout de tout ça, ou quoique, il y a aussi les Carillons de Verviers, les Carillons de Notre-Dame qui seront là en prestation quelque part, enfin qu'on entendra évidemment à un certain moment pendant le festival.
0: Oui, on a l'habitude de les entendre en automatique, et là on est content de pouvoir proposer avec un des partenaires qui est le comité culturel de Saint-Remac, le Marie-Madeleine Krigbaum du comité culturel, est la carilloniste officielle du carillon de Notre-Dame des Récollets. Et donc elle viendra le vendredi et le samedi proposer un petit répertoire varié en live au carillon.
1: Alors, je le retrouve pas ici, mais peut-être que je ne vois pas. Mais je sais quand on avait parlé avec Audrey de ce festival, elle m'avait dit qu'il y avait un bal qui était prévu.
0: Alors là, pour le coup, il est noté parce que l'Atopex Eclectic Orchestra, c'est un groupe de swing qui va être accompagné par quelques danseurs de swing et peut-être un peu d'initiation où les gens, si ils ont envie de se laisser aller à la participation, c'est difficile d'organiser un bal parce que le timing est tellement serré que ça va passer d'un. On a vraiment des tranches horaires d'une heure et donc là, on est en discussion avec les parties prenantes, en l'occurrence les couples de danseurs, les musiciens, les autres groupes qui se jouent avant et après pour essayer de faire de la place. Effectivement, il y aura une petite ambiance cosy et familiale qui sera pour le samedi après-midi sur la place verte entre les terrasses avec voilà une petite déco conviviale et voilà un petit podium avec la Topex Eclectic Orchestra.
1: Ok, bah voilà, bah pour le reste, bah je crois que le mieux c'est de renvoyer sur le site du Centre culturel. Hein, je crois qu'il y a toutes les infos dessus.
0: C'est ça. À partir d'aujourd'hui, toutes les infos. Donc à partir d'aujourd'hui, 17 juin, la billetterie est ouverte. L'événement ici est gratuit, mais les infos se retrouvent donc compilées. Et pour les infos qui n'y sont pas encore, elles arrivent. Les artistes nous envoient encore. C'est un événement qui a été mis en place très rapidement. Et donc on remercie aussi encore une fois tous les partenaires pour leur flexibilité, pour leur participation à la réussite de ce projet.
1: Voilà, et on croise les doigts évidemment que la météo soit de la partie, parce qu'effectivement, ça fera beaucoup aussi pour le succès du festival, et voilà, on essaiera d'être là aussi avec Radio 49.10, sans qu'à faire.
0: La météo est toujours de la partie, on y croit, on y tient. Voilà. Merci beaucoup.
1: Merci.
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2: Alors on va être clair dès le départ, c'est une chronique wallon un peu improvisée, enfin pas tout à fait, on en a quand même parlé depuis quelques temps, mais je me suis dit, puisque j'avais justement une petite place disponible, je me dis on va la lancer cette chronique wallon, et donc j'ai contacté Georges Tournet, à qui on en avait parlé. Bonjour Georges.
3: Bonjour.
2: Georges, ben voilà, c'est une chronique wallon, l'idée c'était de raconter des contes ou des blagues en wallon, c'est ça?
3: Oui, c'est une idée, parler du wallon. Et le wallon qui m'excuse le cunoche, ben, mais bienvenue au mot à rouer. Sur le commun du Heusy, et c'est un grand pire qu'est-ce que c'est ici, là qu'il y a une cesse, et qui m'a tapé le wallon. Il me fait flire les feuilles de Vichen devant une gazette qui se loumif le jour. Et ça, Astur, c'est l'avenir d'ailleurs. Hein. Et hier, il y a Eric qui m'a téléphoné hier, et qui m'a demandé de faire une connexion. J'ai dit, non, dit, Eric, ce fait cela. En fait, du mal aussi. Et elle va surtout faire au souvenir d'un camarade. Un camarade du teu. Qui se nommait Francine Palem. Avoue qui j'avais utilisé fait ces chroniques, parce que notre Joe et Soul devait un troupe de Wallou à mon disant, et nos pères fait sous la et Soul. Et je dois dire, j'ai un petit peu, moi, va, le fait sous la tosse, oui. Enfin, le veille est ainsi fait. Alors je vais s'attaquer, comme c'est le moment de noyer, j'ai retrouvé au texte, que beaucoup ont connu quand ils étaient plus petits. Ce sloum, les bouquets de macralée. Alors, c'est seul nous dénoyer, les mâmes fivent des bouquets. Et tous les petits efforts assolés, dites-les le feu, rien qu'à humer l'odeur qui motive d'elle pellette, si c'est-il est ou alboc, et sera l'est-il les deux. Quand on costé d'elle peau, c'est seul du salidei, les mâmes près des flippelles et arrivent au petit pot. Et puis hop, les bouquets à l'air fait vingt dix mai, haute valle mitant del pile retournait couséhou. Les beaux poussés, braya le petit magène, diwak d'il retourner d'abreu des premiers coups. Vous allez veiller, mam. Et voilà nos glaouens qui prêlpent la deux mains, qui zabat au petit pot, et rouf dit toutes ses fesses, et les vole les bouquets. Elle lève la si bien qu'elle n'a moi ritoumé. Oh, quoi a-t-o costé? Sur l'armo, poudri le poète, on retrouva moi rien. Mais où ça veut-elle passer? Tout le monde, celle du Mordif, elle est qu'mire de Vinov, hein, si raconte tout bas, al nut, autour des feux, qui cesse-tu sur l'idjal, qu'est-tu cachi d'zoltof, et qui la veut manier, c'est fait ni un ni deux. L'hiver passa, l'hostie ramena les verdeurs et les fiesses d'Hipporoch au joyeux Cromignon. Tout le monde avait déjà vu si c'est aventure, hein. Quand l'hiver dans ma gêne, fa bloqui ses plafonds. Voilà donc le bon cola, bloqui eux, c'est pareil, hein. Qui arrive à vous, c'est brus, c'est haut, les essayer. Il commence à des bodies, les petites bardeaux, hey. Qu'est-ce qu'il t'a volé, magnette? Il ou est allé tovelé, qui perdit sur les murs. Puis, montant sur sa halette, il te prend dans le grand mireux, qui te bagnif sur le vidéo. Et c'est podri le mureux, qu'on retrouve à nos bouquettes. Qu'est-ce que là du spoil ici, meux? Qu'en plus d'heure qu'on vit, clos. Neur comme au coup de chapé. Redi et qu'on plus qu'une baille. Frisé comme une veille catch. Et dur dit sous là. Tot covient distraut mort, et t'il me chamoseille, que la vue des poyets, copé qui n'ergora. Alors, pour nos auditeurs qui ne parlent pas wallon, qui ne comprennent pas, je vais vous le traduire très vite en français. Donc, c'était la nuit de Noël, la mère faisait des crêpes, et tous les petits enfants rassemblés devant le feu, rien qu'à humer l'odeur qui montait de la poêlette, se tentaient l'eau à la bouche et se reléchaient les doigts. Quand au côté de la pâte était juste à l'idée, c'est-à-dire cuite correctement, la mère prenait la poêle, la secouait un petit peu, et puis hop, la crêpe en l'air faisait un demi-tour, retombait retournée au centre de la poêle, le cul en l'air. « Laissez-moi essayer !» cria la petite Marie-Jeanne. « Je parie de la retourner adroitement du premier coup. Vous allez voir, maman. » Et voilà notre gamine qui prend la plat de mec, qui s'abaisse un petit peu, et hop, de toutes ses forces, elle envole la crêpe. Elle l'envole si bien qu'elle n'est jamais retombée. On la chercha partout, sur l'armoire, derrière la porte, on ne trouva jamais rien. Mais où était-elle passée? Tout le monde se le demandait. Et les commères du quartier se racontaient tout bas, le soir autour du feu, que c'était sûrement le diable qui était caché sous la table et qu'il avait mangé sans faire ni une ni deux. L'hiver passa, l'été ramena la verdure et les fêtes de paroisse aux joyeuses farandoles. Tout le monde avait déjà oublié cette aventure quand la mère de Marie-Jeanne firent blanchir ses plafonds. Voilà donc Olal Borgne, blanchisseur sans pareil, qui arrive avec ses brosses, ses échelles et ses seaux. Il commence en bougeant les petits boubleux qui étaient dans le ménage. Il bougea les tableaux qui pendaient sur les murs, puis montant sur son tabouret, il y pendit le grand miroir qui pendait sur la hotte. Et c'est derrière le miroir qu'on retrouva notre crêpe, qui était là depuis 6 mois, encore plus dur qu'un vieux clou, noir comme un cul de chapeau, raidi encore plus qu'une bille, ridé comme un fruit sec, et en plus de tout ça, couverte de caca de mouche et tellement moisie qu'elle avait des poils encore pires qu'un angora. Voilà une histoire qui date déjà de longtemps, parce que j'ai des amis qui ont plus ou moins mon âge, c'est-à-dire 4 fois 20, qui m'ont dit qu'ils l'avaient raconté à l'école.
2: Eh ben voilà, ben merci à toi, effectivement, c'était super intéressant et super amusant de trouver une petite histoire, et on peut déjà le dire, hein, je pense que ce sera une espèce de tradition qu'on va mettre en place sur Radio 49.10 dans Je peux pas, j'ai piscine, tous les 15 jours, donc cette chronique reviendra tous les 15 jours à cette heure-ci, hein, pourquoi pas. Merci Georges, et donc à dans 15 jours pour une autre histoire.
3: Ouais, ben merci à vous, merci à tous. Allez, à demain, question.
2: Ouais.
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3: 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Mais j'étais content, dis-je alors, te demande pour la deuxième, la dernière fois, je peux pas sortir le téléphone à ta confiance!
2: Tu te bases de ça? Vas-y, connard! Hein? J'attends.
3: Au cinéma, tu restes debout, toi! Assieds-toi! Et regarde ce nom pour toi!
2: 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Mais t'as vu ça, madame?
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2: T'as vu comment une femme? 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

Et oui, déjà la troisième heure de Je peux pas, j'ai piscine. Pourquoi, quand on est bien dans l'eau, le temps file plus vite qu'un toboggan après une pluie d'été. Depuis ce matin ou cet après-midi, si vous écoutez le mercredi avec du jus, évidemment, on revisite quelques-uns des moments qui ont marqué l'émission, des chroniques, des invités, des découvertes, parfois sérieuses, souvent décalées, toujours avec cette envie de passer un bon moment ensemble. Et vous savez quoi? C'est aussi ça, la magie de la radio. Une émission que l'on croyait terminée peut continuer à vivre, faire sourire une nouvelle fois ou accompagner quelqu'un qui la découvre aujourd'hui pour la toute première fois. Alors merci d'être avec nous, que vous soyez fidèle depuis longtemps ou simple baigneur de passage. Il nous reste encore une belle heure à partager avant de quitter le bassin. Alors profitez-en, laissez-vous surprendre par les prochains extraits et qui sait, peut-être que votre moment préféré de la journée n'est pas encore passé. Allez, on replonge une dernière fois dans ce best-of de Je peux pas, j'ai piscine. J'espère vraiment que cette sélection vous aura donné le sourire. Je peux pas, j'ai piscine, c'est toujours la seule émission qui ne vous donne pas d'excuses pour l'écouter, à moins que ce ne soit l'inverse.

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1: 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Pour 10 gourmands, un morceau de bouillie, 300 g, avec os, la base savoureuse, 3 litres d'eau froide, 3 poros, 2 oignons, 4 carottes, une branche de céleri, un bouquet garni, thym, laurier, persil, sel et poivre. Le matériel, une grande casserole ou une marmite, la star du jour. Et maintenant, place à la magie. Déposez le morceau de bouillie dans la marmite avec l'eau froide. Portez doucement à ébullition. Patience, c'est le secret d'un bouillon clair. Pendant les 30 premières minutes, retirez régulièrement l'écume qui se forme à la surface. C'est le petit geste qui fait toute la différence. Épluchez les carottes et les oignons. Nettoyez les poros et le céleri. Puis coupez-les en grands morceaux. Ajoutez les légumes, le bouquet garni, le sel, le poivre dans la marmite. Portez à nouveau à frémissement. Puis réduisez le feu pour laisser mijoter doucement. Laissez cuire 2h30 à 3h. Plus c'est long, plus c'est parfumé. Un vrai délice. Retirez la viande, goûtez et rectifiez l'assaisonnement si besoin. Astuce de Madame Biscuit. Le bouillon se conserve 3 jours au réfrigérateur ou se congèle en portions pour les jours pressés. La viande bouillie peut être servi ensuite avec une sauce moutarde. Et là, c'est le bonheur assuré. Servez bien chaud avec un morceau de pain croustillant ou en base pour vos soupes et vos risottos maison. Et voilà, un bouillon clair, parfumé et réconfortant qui fait du bien au corps et à l'âme. Même mon bateau a rigolé. On dirait que le bonheur mijote dans la marmite. 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

0: oui, effectivement, on va plonger à présent dans un tout autre univers et
1: c'est la santé quand même, bon humour.
0: Oui, tout à fait. Je suis logiquement avec Vincent Taloche au téléphone. Bonjour.
2: Vous êtes logiquement avec moi, je vous le confirme.
0: Ah ben, c'est bonjour, super. Voilà. On a toujours un petit doute parce qu'en fait, pour tout vous dire, on a changé de studio et c'est la première fois que je teste le téléphone et donc effectivement, ça fonctionne bien.
2: Super, ça fonctionne bien, je vous le confirme.
0: Ok, super. Donc, Vincent, merci de nous rejoindre sur Radio 4910. Vous allez rendre hommage à Bourvil dans un spectacle qu'on

0: peut-être pas, puisque moi, petit, j'étais très, très fan de ce monsieur. Je pense que mon premier souvenir lié à l'humour, c'est de voir un jour une pièce s'appelle La Bonne Planque. Je devais avoir 4-5 ans. Il y avait Bourvil dedans. Je suis devenu fan à ce moment-là. Maintenant, j'ai 56 ans. Je suis toujours aussi fan. Et j'ai toujours voulu un jour lui rendre hommage à travers ses chansons, parce qu'on le connaît comme acteur comique, mais on oublie que ça a été un gars qui a fait des magnifiques chansons. Et pour le centième anniversaire pour célébrer le centième anniversaire de sa naissance, en 2017, j'ai eu l'idée, avec des musiciens liégeois, de faire ce concert hommage. C'était pour le faire une fois ou deux, et depuis 2017, on le fait régulièrement, parce que ça plaît, et tant mieux. Et je suis entouré de 4 musiciens de très grand talent qui m'accompagne dans cette aventure. C'est 22 chansons, et entre les chansons, j'explique qui il était, pourquoi il s'appelait Bourvil. Donc voilà, c'est en même temps un concert et en même temps un spectacle didactique.
1: Mais c'est vrai qu'on n'a pas du tout l'habitude de vous entendre chanter. C'est aussi un exercice.
0: Je vous confirme. je vous confirme qu'au départ, c'était à Paris. Alors ce qui est chouette, c'est que comme je ne suis pas un chanteur vraiment professionnel, je me suis entouré de vrais professionnels de la musique, et ils m'ont dit que j'avais une chance quand même. C'est que d'abord, je chantais juste, ça c'est bien, et surtout, j'avais le même genre de... C'est pas que j'ai la voix de Bourvil du tout, parce que je ne cherche pas une seule seconde à l'imiter, mais j'ai une tessiture qui est proche de la sienne, ce qui permet de plutôt bien coller à ses chansons, quoi.
1: Ouais, c'est vrai qu'effectivement, quand on a l'impression qu'effectivement vous êtes plutôt dans les aigus, un peu comme lui, effectivement...
0: Oui, c'est ça, voilà. Et donc voilà, j'ai un plaisir fou à le jouer. On le fait peut-être 3 ou 4 fois par an maximum, hein, parce que c'est vraiment à part du duo que j'ai avec mon frère, à part du festival, à part de beaucoup de choses, mais on l'a déjà fait dans beaucoup de villes belges. Même une fois à Paris, on l'a joué pour que les fils de Bourvil puissent venir le voir et tout. Donc voilà, je pense que c'est partager ma passion. Et puis surtout, moi je trouve que les chansons de Bourvil font du bien. Je dis toujours, c'est des petits bonbons de tendresse comme ça. Et je trouve qu'à une époque comme la nôtre, on a besoin un petit peu de temps.
2: C'est sûr, des baumes au cœur.
1: Oui, effectivement. On n'était pas là évidemment, mais on avait une émission. On a parlé de beaucoup de positivité, de santé positive. Effectivement, la musique.
0: Ah ben vous voyez.
1: En fait partie, effectivement.
0: Eh oui, évidemment.
1: Alors vous avez un moment en particulier dans le spectacle qui vous plaît particulièrement, ou c'est un bonheur total pendant les deux?
0: Ah ben moi c'est-à-dire que c'est un spectacle assez différent d'un spectacle des Frères Taloche, parce que c'est vraiment basé sur ses chansons. Et bien sûr, il y a des chansons amusantes, mais je dirais que les 3/4 des chansons sont vraiment des chansons douces et tendres. Et moi, j'avais pas l'habitude de communiquer ce genre de sentiment sur scène. Et c'est la première fois que je vois régulièrement des gens les larmes aux yeux dans les premiers rangs. Ça veut dire qu'ils sont touchés par les chansons, par l'interprétation, ce que je raconte. Et c'est un sentiment très différent de ce que j'avais l'habitude de faire. Et je trouve que ça caractérise bien aussi l'hommage à Bourvil, parce que Bourvil savait faire rire, mais il savait vraiment émouvoir aussi. Et moi, j'ai voulu, à travers ce spectacle, un petit peu faire les deux, et ça fonctionne au-delà de mes espérances, que souvent les gens sortent de là et viennent me parler, et qu'ils ne s'attendaient pas à ça, mais qu'ils ont adoré. Il y a des gens qui reviennent le voir, parce que voilà, c'est différent de ce qu'on connaît de moi, mais c'est un spectacle qui fait du bien.
1: Ouais. Et au niveau des choix des chansons, j'imagine qu'il y a les grands classiques, mais il y a peut-être aussi des choses qu'on découvre complètement.
0: Oui, j'ai fait, figurez-vous, quelque chose d'assez rare dans ma façon de fonctionner. J'ai fait un spectacle, comme je ne croyais le jouer qu'une fois ou deux, j'ai fait un spectacle très égoïste. Ça veut dire que j'ai choisi à l'époque la playlist des chansons que j'avais vraiment envie de chanter. Et bien sûr, il y a 2-3 très connus, mais il y a beaucoup de gens qui me disent « je connaissais pas celle-là, pas celle-là, pas celle-là ». Et en fait, j'ai jamais pu rechanger la playlist, comme on dit, parce que je pense que j'avais trouvé ce qu'il fallait pour lui rendre hommage. Donc, oui, il y a beaucoup de découvertes. Même ceux qui connaissent Bourvil vont se dire « je connaissais pas ». Et souvent, c'est les chansons dont on me parle le plus à la fin.
1: Ouais, j'imagine, dans les connus, il y a la nord-irlandaise, Salade de fruits, bien j'imagine, sûr. La tactique du gendarme.
0: La tendresse, oui, bien sûr.
1: La tendresse.
0: Évidemment, la tendresse, c'est indispensable. La tactique du gendarme, ça me permet de rendre un hommage à mon papa, parce que malheureusement, il n'est plus là, mais il était gendarme à Verviers. Okay. Et donc, ça me permet de lui rendre hommage aussi en chantant la tactique du gendarme. Je l'explique un peu dans le spectacle, tout
1: ouais.
0: ça.
1: Ouais, la balade nord-irlandaise aussi, qui est aussi...
0: Oui, elle est magnifique, bien sûr.
1: Ouais. On a parlé des 4 musiciens, quel instrument, si je veux dire, qui seront là?
0: Alors oui, donc il y a une batterie, il y a une contrebasse, il y a un piano, il y a un accordéon, puisque l'accordéon était important de Bourvil. Et c'est quelqu'un qui est très réputé dans le monde de la musique en Belgique, qui s'appelle Mini Verderame, qui est un des plus grands batteurs de jazz de Belgique, qui lui est parti

0: avec moi dans cette aventure, c'est lui qui a fait tous les arrangements, et ça aussi c'est chouette, parce que pour moi qui n'ai pas l'habitude de travailler avec des musiciens, c'est un bonheur dingue, parce que en plus ce sont quand même des virtuoses, et donc si moi je peux démarrer trop vite ou pas au bon moment, ça peut arriver, des petites imperfections, eux ils ramènent tout ça, c'est super, et en plus on s'entend bien, je pense que les gens le voient, parce que j'arrête pas de les taquiner sur scène, plus je joue le spectacle, plus je les embête, et ça les amuse, et le public aussi, donc c'est chouette.
1: Bah, génial, voilà, donc c'est le vendredi 21 novembre.
0: Oui, au Théâtre de Spa, oui. En plus, ça me fait plaisir de rejouer au Théâtre de Spa, parce que, vous savez, on a tourné pas mal d'émissions signées Taloche, là-bas, c'était à Verviers, puis ils avaient arrêté le Théâtre de Verviers pour le refaire, et donc on a été pendant 2-3 saisons à Spa tourner beaucoup d'émissions dans ce magnifique théâtre, donc quand on a eu l'idée, et c'est important peut-être de le souligner, parce que ça je vous l'ai pas dit, mais c'est à Spa qu'on va le capter pour la télévision.
1: Ah oui, c'est ça.
0: Ça veut dire que ce soir-là, on va mettre les caméras, et ce spectacle, tourné au Théâtre de Spa, sera diffusé entre les fêtes de fin d'année. Donc c'est chouette, parce que si les gens veulent venir le voir, je dirais qu'il y a encore deux choses qui sont chouettes. D'abord, le lieu est magnifique, et on demande aux gens, j'en profite pour faire passer le message, comme c'est une soirée un peu de gala qui va être diffusée pendant les fêtes, on demande à tout le monde, s'ils peuvent, de venir plutôt de manière élégante, habillé de manière élégante, comme si on allait fêter effectivement le nouvel an chez quelqu'un et tout. Et donc nous, on va demander aux musiciens d'être aussi en veston, et on dit à tous les spectateurs, si vous le voulez, jouez le jeu, venez plutôt habillé en tenue de soirée, quoi.
1: Génial, voilà,
2: c'est sympa. C'est très chouette.
1: Voilà, oui, donc ça sera difficile. Alors, signer Taloche, on en parlait, il y a une envie de le refaire repartir ou...
0: Non, on a arrêté signer Taloche en 2019, 2019, on avait fait 20 ans, hein, ce qui est énorme, on avait fait 20 ans de prime time, on avait envie d'un petit peu, que ce soit la RTBF et nous, peut-être de changer. Nous, on s'est concentré énormément sur le Festival du Rire de Liège, donc du coup, il n'y a pas de projection de refaire des signer Taloche. Non, pas pour la
1: Ok, d'accord, parfait, donc ce sera ici, donc le 21 novembre, à 20h, c'est donc une occasion unique de le voir dans la région aussi
0: Oui, parce que je l'avais fait, je pense, à Verviers, au Centre culturel, mais il y a déjà un petit moment, et je crois pas que je le referai dans le coin, donc je pense que c'est une des dernières fois, c'est aussi pour ça qu'on le capte, parce que je sais pas si je vais encore le jouer longtemps, et donc on s'est dit, tiens, on va le capter, l'RTBF avait envie, ils avaient adoré de voir ce spectacle, on s'est dit, allez, on met le spectacle dans un très beau lieu, et puis voilà, ça permet au public de la région spadoise, verviétoise et autres de venir le voir ou le revoir pour certaines personnes.
1: Ok, parfait, donc on va pour réserver, c'est sur le site du Centre culturel Spa Jalès-Toumont.
0: Oui, il y a même un lien sur, moi je dis toujours, on a un site qui est facile à retenir, c'est notre chance, c'est taloche.com.
1: C'est ça.
0: Jusque-là, celui qui ne le retient pas, on ne peut plus rien faire pour lui.
2: Sans S.
0: C'est court, et même moi je vais voir mes dates dessus. Donc, c'est dessus, oui, bien sûr.
1: Bah, ok, grand merci pour cette interview, et donc c'est noté.
0: Moi qui vous remercie.
2: Voilà,
0: merci beaucoup.
1: À bientôt.
0: Merci. Au revoir.
1: Oui, à bientôt, au revoir.
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0: Ah, chers nageurs d'antenne, quelle matinée nous venons de traverser. Trois heures à barboter entre actualités locales, histoires insolites, découvertes culturelles, musique, cuisine et interviews. Si vous aviez un maillot de bain, elle serait maintenant complètement trempée. Pas de panique, pas de chlore dans vos oreilles, juste des vagues d'humour et de brassées d'informations pour garder la tête hors de l'eau. Aujourd'hui, dans ce billet d'humeur baptisé Le Résumé, nous replongeons dans 16 heures d'antenne comme on plonge dans un bassin olympique. D'abord un petit plongeon de l'actualité, puis la nage en eau profonde, des détails pratiques et enfin le plongeon final pour vous préparer à revenir la semaine prochaine. Notre revue de presse tout d'abord. On a commencé la matinée ou l'après-midi avec donc cette revue de presse où nos communes ont nagé entre bonnes et moins bonnes nouvelles. À Theux, la région wallonne a accordé près de 1,87 million d'euros pour la construction de la nouvelle piscine et l'agrandissement du hall du Royal Theux Tennis Club. Oui, enfin une piscine à la hauteur de nos plongeons imaginaires. À Jalais, le nageur fiscal n'a pas été bousculé par de nouvelles vagues. IPP et précompte immobilier restent stables, tandis que la taxe sur les résidences secondaires augmente légèrement et que celle sur les meublés touristiques disparaît, au profit d'une taxe sur les nuitées plus équitable. Fiscalement, on reste à flot, c'est déjà ça. Et à Spa, enfin, le célèbre Pouhon, le Pouhon Pierre le Grand, va retrouver son débit après les inondations de 2021. La nature reprend son cours et nos communes gardent la tête hors de l'eau, tant au sens propre qu'au figuré. Franche histoire ensuite avec cette plongée dans le passé et les courses de taureaux à Spa au 19e siècle. En 1888, sous l'impulsion du concessionnaire du casino, Monsieur Desnaux, des toriadors venus du sud de la France ont fait sensation sur le plateau de la Géronstère. Imaginez 20 taureaux venus de Marseille, une arène de 6000 places conçue par l'architecte Hansen, à qui on doit également la galerie Léopold II, et plus de 12 000 spectateurs chaque jour. Eh oui, je pense que c'est plus que les francopholies. Hein. Entre trains spéciaux et hôtels bondés, Spa ressemblait à une piscine pleine de nageurs en folie, mais version 19e siècle. Heureusement, les bêtes n'ont pas été mises à mort et la pratique a disparu sous la pression des associations de défense animale. Une page insolite et spectaculaire de notre patrimoine local. Oui, découvre avec May Schmidt de la Maison du Tourisme du Pays de Vesdre. Les horaires changent, ouverture du mardi au dimanche, donc fermé le lundi désormais de 9h à 17h. Oui, même les guides ont besoin d'un plongeon de repos. Côté culture, l'artiste Dominique Houben a présenté ses luminaires colorés jusqu'au 9 novembre, avant que Jacqueline Devalli et Elodie Moureau ne prennent le relais du 15 au novembre, oui, au 7 décembre, avec gravure et peinture. Et pour ceux qui aiment bouger, la journée Educatour du 28 novembre amènera nos auditeurs à Eupen et à Stolberg pour découvrir musées et histoire industrielle, repas compris, inscription ouverte. Sans oublier la boutique du terroir, parfaite pour composer vos paniers garnis, sucrés, salés ou chocolatés. Bref, mais à donner aux visiteurs toutes les clés pour ne pas se noyer dans l'ennui. La musique n'a pas été oubliée avec Dominique Kuhn et le 70e épisode de Plaisir CD. Trois voyages sonores, Suzanne Vega et Ictus ont revisité Einstein on the Beach, Jim Black a électrisé le jazz contemporain et Ronan Kernoa a offert une interprétation lumineuse des suites de Bach sur six violoncelles. Trois disques à savourer comme une belle longueur dans une piscine musicale exigeante et rafraîchissante. Vos oreilles ont nagé dans toutes les profondeurs. Jean-Pierre Raisonnut, président de la FNCT, a ensuite évoqué le pèlerinage annuel au cimetière de Theux, au Neuge juste en ville, un hommage aux frères d'armes, pompiers et policiers tombés au service. L'esprit de mémoire et de transmission a été au rendez-vous. Jean-Pierre a également rappelé les commémorations de novembre, armistice, journée citoyenne, Saint-Hubert, relais sacré et le festival de BD. Puis le consul de Sildavi en Bocolti, si j'ai bien prononcé, à transporter nos auditeurs dans l'univers de Tintin pour présenter les journées tintinophiles à Spa avec visite guidée, expo Tintin, musée, balade, buffet et soirée italienne. Un programme pour petits et grands, culturel, ludique à ne pas manquer. Ce sera le 21 novembre, on le rappelle. Ensuite, Madame Biscuit nous a réchauffé le cœur avec son velouté de prés épinards, cerfeuil, poireaux, céleri et pommes de terre mijotées pour un résultat onctueux et réconfortant. Une caresse pour les papilles qui fait oublier le froid automnal. Enfin, Pierre Potier, secrétaire du motoclub de Theux, franchement a célébré les 50 ans du club, des boucles de Theux aux soirées anniversaires, en passant par l'accueil de nouvelles générations de motards. Passion, bénévolat et convivialité au programme. Et voilà, chers auditeurs, de nages intenses dans l'activité, l'histoire, la culture, la musique, la gastronomie et la mémoire. De Teux, à Spa, des cimetières aux arènes, des luminaires aux veloutés. Nous avons brassé l'actualité et les anecdotes sans jamais toucher le fond. On l'espère en tout cas. Mais ne rangez pas vos maillots trop vite. La semaine prochaine, on replonge dans de nouvelles vagues d'émotions et de découvertes. On va parler de Spa avec Enjoy Spa, du marché de Noël à Remouchan, d'un spectacle autour de Bourville avec Vincent Taloche himself qui sera derrière nos micros, mais surtout également d'un nouveau lieu où vous pourrez prendre soin de vous. C'est le centre Luméa qui sera exceptionnellement le fil rouge de notre émission. Nous recevons en effet pas moins de 4 voire 5 thérapeutes qui nous feront découvrir ce centre situé sur les hauteurs de Teux, aux alentours de Rabot-Rive, Pouilleux-Fourneau. On en parlera donc avec les différents intervenants qui viendront nous en parler. Bref, sur Radio 4910, la piscine ne fermera jamais et il y a toujours quelqu'un pour jeter un saut d'humour et d'informations rafraîchissantes dans vos oreilles. À la semaine prochaine, nageurs d'antenne.
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1: Madame, monsieur, bonsoir. Ravi de vous retrouver sur le long de la route qui aujourd'hui s'arrête devant les portes du beau pays de Vaux sous Chèvremont. Et oui, on fait fort ce soir. Avec nos trois invités, évidemment sympathiques, pour nous faire découvrir la beauté et les richesses de la belle région de Vaux sous Chèvremont. 5 rubriques à découvrir. Balade, culture, sport. Bon appétit. Autrement dit, une petite rubrique humoristique. Et le saviez-vous, il est 19h20. C'est parti avec Jérôme.

0: Jane Birkin, Baby Lou. Il fait 32 degrés d'eau. Ici, on a des chaleurs aussi. Hein. Avec mon ami Henri.
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2: Merci Jérôme, quelle belle introduction. Laurent Radermecker, c'est notre échevin de... Attention, Chaudfontaine, et je fais du tourisme et de la culture, il est avec nous. Bonsoir Laurent.
3: Bonsoir 49.10.
2: Vous allez bien?
3: Tout va très bien, toujours un plaisir de venir chez vous.
2: Extra. Et puis alors, il y a son attaché de cabinet qui est là également, qui va très bien, elle a un très joli sourire. Elle s'appelle Eva de Bruges.
4: Bonsoir.
2: Bonsoir Eva, pas trop chaud?
4: Un petit peu.
2: Un petit peu, oui. Et puis alors, nous avons, oula, tenez-vous bien, le grand chambellan de la fricassée de veau sous Chèvremont. Vraiment, un monsieur qui a une jolie barbe d'ailleurs, il s'appelle Loïc Van Gompel. Oui, merci d'être avec nous.
3: Bonsoir à toutes et à tous.
2: Bonsoir. Alors, j'espère que nous n'allons pas rater tout ce qui doit être dit à veau sous Chèvremont, parce que quand on visite veau sous Chèvremont, il y a des choses qu'on ne doit pas rater. Les balades. Avec Laurent, on va commencer avec vous, Monsieur Lichfer, si vous voulez bien. Mais avant tout, comment arriver à veau sous Chèvremont?
3: Ah ben, on peut y venir par différents moyens. Soit on peut venir en train avec l'arrêt à Chaudfontaine-Source et puis on a une belle balade le long du parc Auster pour aller à veau sous Chèvremont. Sinon, il y a la ligne bus du TEC qui démarre de la ville de Liège. Ou alors, simplement en taxi ou d'accord. En voiture, par contre, parce qu'on a des parkings pour accueillir tout le monde.
2: Le train, ce n'est pas possible, ça. Il n'y a pas.
3: Ça existe. Il n'y a pas l'arrêt veau sous Chèvremont, mais il y a l'arrêt Chaudfontaine.
2: Chaudfontaine, oui.
3: Qui se trouve à un petit kilomètre et puis un grand maximum. Et puis on
2: retrouve veau sous Chèvremont. Extra. Monsieur Lichfer, vous n'avez pas été étonné que Radio 49.10 se penchait cette fois-ci sur veau sous Chèvremont? Ou bien vous estimez que c'est une très bonne chose?
3: Ah, je pense que c'est une très bonne chose parce qu'il faut mettre en avant certes la commune mais aussi ses villages parce que la commune est composée de différents villages qui chacun rayonne à sa façon.
2: Oui.
3: Et ici mettre l'accent sur veau sous Chèvremont qui est un village historique de la commune, qui a des vues sensationnelles, qui a un folklore comme on en parlera aujourd'hui. Je trouve que c'est chouette de mettre ce village-là en avant sur vos ondes.
2: Yes, je sens qu'on va faire une belle émission. Alors concernant les balades, y a-t-il des randonnées à veau sous Chèvremont? Oui, évidemment, combien?
3: On en a trois qui sont spécifiquement à veau sous Chèvremont. Il y a la Vesdrienne, donc qui relie veau sous Chèvremont au parc de Chaudfontaine.
2: Oui.
3: On a aussi celle qui permet de monter jusqu'à la basilique et à la chapelle, dont on en parlera. Oui. Et puis, il y a aussi la balade du charbon.
2: Oui, ça, c'est les trois principales, mais il y a quand même des petites balades à gauche et à droite.
3: Oui, alors on a les balades dans les sentiers Valcaprimontois, comme on appelle oui. ça. Mais là, je laisse les touristes ou les amateurs venir oui. découvrir ces
2: voilà,
3: choses.
2: Monsieur le grand chambellan, Loïc, le sentier ou la balade du charbon, vous connaissez?
5: Absolument pas. J'apprends des choses en venant ici. Alors, c'est quand même incroyable.
2: Oui, mais on compte sur vous, monsieur Lichfer. Dites-nous, qu'est-ce que c'est ça?
3: Vous savez, veau sous Chèvremont est vraiment très proche du Riponnet. Et en fait, c'est la balade qui permet de rejoindre depuis veau sous Chèvremont, après 7 km 2, le Riponnet, et qui va vous montrer des espaces verts superbes.
2: C'est ça, la balade le long de la Vesdre.
3: Oui, et elle évoque aussi le parcours industriel de la vallée, ce qui explique pourquoi on parle de charbon et qui met aussi en avant les dernières activités métallurgiques qu'on a eues dans la région et certaines infrastructures qui sont toujours présentes.
2: Et puis la troisième balade de veau sous Chèvremont, la balade vers la chapelle Sainte-Anne.
3: Exactement, alors là c'est la numéro 7 pour nos connaisseurs, pour ceux qui s'en souviennent. C'est une balade qui est très forte appréciée parce qu'elle va sur les hauteurs et là on a vraiment des paysages sensationnels sur l'ensemble de la vallée, oui. que ce soit du côté de la ville de Liège, que ce soit du côté de Chaudfontaine.
2: Merci bien Jérôme, tout va bien pour vous? Il y a un petit problème technique mais c'est pas grave, on va l'arranger. Voilà, on continue notre balade avec un premier coup de projecteur sur le côté culturel de veau sous Chèvremont. Eva, dites-moi le nom des habitants de veau sous Chèvremont.
4: Les Valcaprimontois.
2: Ah, et les habitants de Chaudfontaine?
4: Les Calidifontains.
2: C'est compliqué chez vous, hein? Chez nous, c'est plus simple. À Verviers, on dit Verviers, toi, hein, à te, les teux, toi.
5: Alors, c'est pour faire des pauses Scrabble, hein.
2: Oui. Le nombre d'habitants de veau sous Chèvremont?
3: Ah, je ne sais pas, combien pensez-vous?
2: Moi, je vous avais dit 6000, mais là, vous avez rigolé.
3: Oui, c'est un peu ambitieux, donc on est quand même à 4500.
2: Ah! Ok. Qui peut me dire l'origine de veau sous Chèvremont? D'où vient-il ce veau sous Chèvremont?
5: Alors, j'ai une petite idée, mais venant...
2: Dites, allez-y.
5: Vaud, c'est justement le Val, donc c'est la
2: vallée.
5: Yes. Rattaché à la Vesdre et Chèvremont. C'est le mont des chèvres, là où il y avait, au jadis, un château présent.
2: Je suis content que vous soyez là.
5: Bah, voilà.
2: Vraiment, vous êtes adorable. Oui, mais monsieur le grand Chambilan, faites de la fricassée, là. Pas question de vous débiner. Qu'est-ce que c'est la fricassée, d'abord?
5: Alors, la fricassée, c'est le plat le plus représentatif de la commune, que dis-je, en fait, même du monde.
2: Je connais en effet qui en mange tous les matins.
5: Oui, mais nous, on est obligés d'en manger tous les matins.
2: C'est vrai?
5: Oui. On va souvent voir le médecin. Ça,
2: c'est un groupe folklorique.
5: Oui, c'est un groupe folklorique, mais c'est aussi un groupe culinaire qui est rattaché justement à la gastronomie.
2: Oui.
5: Alors, c'est la grande gastronomie telle qu'on l'appelle. Bon, la recette, elle est très simple, hein, mais très, très, très riche à la fois. C'est, vous prenez deux œufs bien dodus,
2: oui.
5: Vous les mettez en fait rissolés dans une mare de Saint-Doux,
2: au secours.
5: Très diététique pour l'instant. Vous prenez une belle saucisse de porc qui a été élevée,
2: évidemment,
5: bien juteuse dans le respect de l'animal.
2: Oui.
5: Et ensuite, une belle tranche de lard, 1 cm, 1 cm et demi, parce qu'on n'est pas, on est friand de gourmandise, et voilà, vous avez une belle fricassée.
2: Je capitule ce soir, je penserai à vous, car je vais manger votre recette.
3: Mais je pense qu'on oublie un bon élément, le dessert, non?
2: Dessert, oui. Rapidement.
5: Évidemment, un petit dessert. Bon, il y a deux types de desserts. Il y a le dessert liquide et il y a un dessert solide. On dit le dessert liquide,
2: c'est
5: un bon petit péqué blanc.
2: Oui.
5: Pour bien rincer tout ça, parce que l'alcool dissout les graisses, c'est bien connu.
2: Ouais.
5: Et aussi une bonne tarte au riz pour bien oui. tasser tout.
2: Est-il vrai, mesdemoiselles, messieurs, qu'il y a une expo sur la galerie du livre et de l'étrange?
3: Exactement, donc c'est une galerie qui est apparue grâce à Claire Blache à Vaux-sous-Chèvremont après les inondations.
2: Oui.
3: Et ça a été notre première galerie au sein de la commune de Chauxfontaines, donc il faut le dire. La première galerie à Chauxfontaines s'est ouverte à Vaux-sous-Chèvremont.
2: Oui.
3: Et là, Claire Blache et son compagnon font des expositions, mais aussi sont auteurs. Et donc ils écrivent des livres sur la commune, mais aussi sur des thèmes qui les touchent plus particulièrement.
2: Eva, vous qui savez tout, est-ce qu'à Évremont, il y a des spectacles?
4: Alors là, actuellement, pas à ma connaissance. Maintenant, ils font, ils ont une vie associative assez
2: dynamique,
4: et
2: oui.
4: Donc ils organisent quand même pas mal de choses, comme des brocantes, comme qu'est-ce qu'il y a encore eu récemment. Ils font il y a le marché alimentaire aussi, il y a le marché de Noël.
2: Du théâtre.
4: On en a parlé ici
2: forcément,
4: la galerie du livre l'étrange, l'étrange théâtre.
2: D'accord.
4: Mais oui, il y a quand même pas mal de petites choses.
2: À vos sous Chèvremont. Merci beaucoup. Une pause musicale avec Jérôme et puis après le domaine sportif de vos sous Chèvremont. Waouh.
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2: Toujours nos trois invités d'honneur, Laurent Radermacher, les chevins, Eva de Bruges, son attaché du cabinet, et Loïc Van Gompel.
3: Oui.
2: Et c'est compliqué, wow. Ça. C'est quelle origine?
3: Ah, ça vient du nord du pays, hein. Donc j'ai la chance d'avoir partagé la moitié de mon sang avec nos amis flamands.
2: Oh, oui. Et vous connaissez l'irlandais?
3: Ah, ja.
2: Très bien, qu'est-ce que vous nous avez dit?
3: Alors, je ne suis pas parfait bilingue, ça, il faut quand même le reconnaître, mais je peux comprendre et écrire.
2: Monsieur le Grand Chambellan, je crois que vous êtes un homme qui a de l'audace. Alors, préparez-vous, parce que vous allez nous chanter un petit morceau qui nous vient de la fricassée de vos sous-chèvres. Mon ami Laurent, le complexe sportif. Il y a à vos sous-chèvrement un complexe sportif.
4: Oui, tout à fait. Ouais. Et alors, on peut en être fier parce que malheureusement, ce complexe avait été totalement ravagé par les inondations.
2: Ouais.
4: Et grâce au bourgmestre au collège, mais aussi à l'échevine Antans des sports, il est à présent réouvert. Et donc, nos différents clubs de sport peuvent pleinement profiter des nouvelles infrastructures qui ont été rénovées.
2: Grosso modo, les dimensions du hall.
4: C'est un grand terrain de basket, mais qui peut accueillir le mini-foot, du volley. Donc, voilà, un grand hall omnisport pour moi accueillir quasi chaque sport.
2: Donc, à vous, sous Chèvremont, sans devoir courir à Chaudfontaine, il y a du mini-foot,
4: du mini-foot,
2: basketball.
4: Nous avons.
2: Je connais un échevin qui a très très bien joué à Ewaï il y a quelques années d'ici. Ewaï était dans quelle division, monsieur l'échevin?
4: Alors moi, quand j'ai joué à Ewaï, nous étions en première régionale.
2: J'aurais bien aimé vous voir jouer. Vous aviez un bon shot.
4: Non, moi j'étais plus en dessous, hein, il faut se l'avouer, j'essayais plus de prendre l'air bon ou faire des contres, c'est encore sympa.
3: J'apprends quelque chose, on a peut-être joué en...
2: Et en défense. Très bien. Alors, est-ce que tennis, oui ou non?
4: Non, ça c'est à Hambourg ou à Beaufeuille.
2: Oui, badminton, c'est la même réponse, je suppose. Natation.
4: Alors, natation, nous avons la piscine à Hambourg qui permet les cours de natation. Mais nous avons un autre sport qui est plus ou moins pour le moment,
2: vous
4: souvenez. Je pense que le beach volley. Et là, je sais qu'il y a des amateurs à tout.
2: Ah oui, je les ai regardés. Mais j'étais là, quand vous êtes parti, ils m'ont dit « Regardez notre terrain !» Et les jeunes étaient très contents d'avoir un spectateur. Bien, merci beaucoup. Alors, on passe à la cuisine. Alors, monsieur le grand chambellan, la rubrique cuisine, c'est une rubrique humoristique. Et je me permets, si vous le permettez, de m'introduire un petit peu dans vos confidences concernant la cuisine. Votre mets préféré, par exemple?
4: Ah, moi...
2: Ne dites pas une fricassée.
4: Non, j'irais la fricassée royale.
2: C'est-à-dire, en plus...
4: Ça vous mettez, c'est quelque chose qui ne se fait plus vraiment chez nous, mais vous me rajoutez des petites pommes caramélisées au calvados.
2: Ouais. Vous aimez la gastronomie, vous?
4: Ah oui, quand même. Oui, oui, oui. On est obligé, on a des tests pour entrer.
2: Pourtant, vous avez encore la bonne taille. Hein.
4: Ah bah oui,
2: L'embonpoint n'est pas encore là.
4: Il faut s'entretenir.
2: Mademoiselle Eva, dites-moi, pour vous, la gastronomie, qu'est-ce que c'est?
5: Mais moi, j'aime beaucoup la cuisine italienne.
2: Ah oui, donc, que ce soit... gastronomique ou pas, vous aimez la cuisine italienne.
5: J'adore les pâtes, j'adore les pizzas.
2: Oui. Je suis absolument ignorant, mais est-ce que dans la cuisine italienne, il y a de la gastronomie? Oui.
5: Oui, ça peut. La gastronomie, ça dépend à quel niveau, mais oui, on peut trouver de la cuisine italienne raffinée. Voilà.
2: Votre mets préféré, Laurent?
4: Aujourd'hui, je dois dire que c'est la. Cassé, sinon que je ne rentrerai pas sur ma commune après.
2: Vous me l'avez dit, donc vous pouvez le dire au public, vous mangez tous les matins une fricassée.
4: Mais oui, comme l'ensemble du collège, nous avons un bourgmestre qui est martel cela et en plus il est médecin.
2: Oui.
4: Donc il nous conseille vivement
2: de
4: manger ça tous les jours.
2: Ça, c'est la première fois que j'entends ça.
4: Je ne sais pas si on s'en rend compte, mais la pression est énorme autour de ce plat, au sein de la commune.
2: Voilà. Alors pour terminer, Eva, un beau restaurant. Qu'est-ce que c'est pour vous? Quand vous sortez après une belle soirée?
5: Alors moi, je dirais le plus important, c'est le service.
2: C'est le service.
5: Évidemment, ce qu'on mange dans l'assiette, mais le service des gens chaleureux qui savent nous accueillir.
2: Ah
5: qui,
2: oui, d'accord.
5: Qui sont
2: moi, je suis sensible à ça. Oui.
5: Voilà, tout à fait, oui.
2: Monsieur Chambellan?
4: C'est la convivialité. Pour moi, bon restaurant.
2: Rejoignez Eva, là.
4: Oui, ça fait partie du service, oui.
2: Et alors, mon ami Laurent?
4: Moi, c'est aussi la convivialité et surtout le rapport qui a été pris. Je trouve que ça, maintenant, c'est très, très important et je suis prêt à parfois payer un peu plus, parfois un peu moins, mais tant que ça correspond, alors il n'y a pas de problème, on passe toujours une bonne soirée.
2: Très bien, le temps de faire une petite dégustation avec une pause musicale de Jérôme et puis on retrouvera le Saviez-vous.
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1: Eva, vous allez bien ?
2: Toujours, oui.
1: Ah bien, mon ami Nichefin aussi.
3: Ben, je prendrais bien une petite capricieuse, moi.
1: Bon, et alors, Loïc ?
4: Un enthousiasme proportionnel à la température.
1: Bien. Extra. Le saviez-vous, c'est notre 5e rubrique, Loïc, vous qui êtes nouveau, avec ses découvertes étonnantes. Par exemple, à tout seigneur, tout honneur, la basilique Notre-Dame, qui se trouve tout au-dessus, et que beaucoup de personnes regrettent. Qu'est-ce qu'on peut dire de cette basilique ?
4: C'est sûr que c'est un
1: qui date du 7e siècle.
4: C'est un patrimoine historique pour la commune. Je pense que voilà, l'évêché a pris certaines décisions. Nous avons un promoteur qui a un projet pour mettre en avant cette basilique. Ouais. Et je pense que c'est ça le plus important pour le village, c'est que ce terrain et ce bâtiment ne se perdent pas et que grâce au projet, il va pouvoir perdurer tout en respectant le folklore qui est animé autour.
1: Oui, certes. Mais la dernière congrégation religieuse qui était là, ce sont des pères.
4: Des carmélites aussi.
1: Il connaît tout, lui. Mais vous êtes étonnant, monsieur Loïc.
4: On s'intéresse là, on vit. Hein.
1: J'essaye de. Les pères carmes, mais qui ont quitté le lieu. Les derniers. Voilà. C'est un lieu de pèlerinage. Surtout il y a quelques années, oui. Pour le public, mais aussi pour les sportifs. Pourquoi ça ? Dites-moi.
4: Alors,
1: pourquoi les sportifs ?
4: Moi, je ne sais pas vous dire par rapport aux sportifs. Je sais qu'il y avait du temps
1: au 19e siècle. Eddy Merckx est passé par là.
4: Mais c'est rattaché au pèlerinage, bien avant Banneux.
1: Oui.
4: Il y avait des apparitions mariales, en fait, sur cette colline-là.
1: Ah, oui.
4: Ce qui a créé des pèlerinages, de l'engouement. Et j'en présume, des pèlerinages, le pèlerinage est sportif, oui.
1: Oui, je vous en prie.
4: Et alors, les sportifs, en fait, venaient en fin de saison, ramener leur vareuse ou leur coupe. Et ils recevaient la bénédiction, si je puis dire, pour la saison prochaine.
1: Et qui est exposée dans une petite chapelle qui se trouve, quand on monte vers la Notre-Dame, il y a une petite chapelle qui a été construite par les pères jésuites, et les maillots étaient exposés. Là, je me rappelle, j'étais gamin, et c'était extraordinaire de voir Eddy Merckx, Jean Brancard, tous les
4: C'est ça. Et alors actuellement, il y a encore quelques maillots exposés qu'on a laissés pour le côté culturel.
1: Est-ce qu'il existe encore des pèlerinages ? Moi, j'ai lu que il y a eu un pèlerinage de 60 000 personnes. Est-ce qu'il existe encore actuellement des petits pèlerinages ?
4: Alors, il n'existe pas, mais par contre, on a la chance d'avoir la basilique qui est sur le parcours de la Via de Nogé.
1: Oui.
4: Et donc, on a rejoint ce projet, donc on va pouvoir retracer toute la vie de Nogé en passant par ces grandes villes. Et donc, pour les grands amateurs, ils pourront suivre ce parcours et un jour, et s'arrêter au moins une journée à vos sous-chèvres.
1: Belle initiative. Eva, je ne vous laisserai pas tranquille, n'est-ce pas ? Dites-moi, le chocolat galère, comment se porte-t-il ?
2: Toujours bien, oui. Toujours bien.
1: Ça fonctionne toujours
2: très
1: bien.
2: Bon. Toujours, oui.
1: Toujours excellent. Est-ce que vous saviez combien d'employés il y a chez Galère ? Ou bien est-ce que c'est strictement familial ?
4: Alors, le groupe a atteint une certaine taille, qu'il est à présent redevenu maintenant 100% belge.
1: Oui.
4: Et il y a encore pas mal d'employés qui vont permettre de pouvoir à l'entreprise de continuer.
1: Monsieur Lichefin, je confirme qu'il y a longtemps d'ici, Loïc, que je vous prends comme témoin, il y a eu des timbres historiques sur vos sous-chèvrements, entre autres la cathédrale.
4: Ça ne m'étonne
1: la basilique.
4: Pas. Ça ne m'étonne pas.
1: Ça existe. Parce que M. Lichefin était sceptique. Hein.
4: Oui, j'avoue, ça, je n'étais pas au courant, mais si Loïc me le confirme, je ne peux que croire les chevaliers de l'Africassée.
1: Voilà. Merci bien. Allez, on repart avec notre sac ou dos vers la découverte de nouvelles balades. Le Ravel 38. Dites-moi.
4: Le fameux, l'unique.
1: C'est-à-dire.
4: Ouais, c'est une ancienne ligne de chemin de fer qui serpente sur la commune aussi. Justement, il y a quelques années, on a fait un raccordement entre Vaux-sous-Chèvremont et la gare de Chesnay pour permettre aussi aux nafteurs de pouvoir prendre le train à partir de Vaux-sous-Chèvremont.
1: Oui.
4: C'est une ligne que j'emprunte depuis tout petit. Et même tout à l'heure, il n'y a pas plus tard qu'il y a 2 heures, j'étais dessus en train de courir dessus.
1: C'est vrai.
4: Eh oui. Ah, quoi, vous faites belles choses.
1: Je comprends votre taille. Dites, Laurent, le Ravel, vous l'utilisez aussi ?
4: Alors, je l'utilise aussi, mais plus pour marcher, parce que moi, ce qui est vélo, je fais plus sur la route maintenant.
1: Oui.
4: Mais ce qui est chouette, c'est qu'on a développé maintenant la Vesdrienne, et donc on va pouvoir maintenant continuer depuis Liège, Vaux-sous-Chèvremont, Chaux-Fontaine, et aller jusqu'à Trot, pour un jour peut-être arriver jusqu'à Pepinster, et pourquoi pas Teux.
1: Dans les balades, y a-t-il une balade le long de la Vesdre, comme on dit ?
4: Oui, donc c'est la balade qui démarre de Chaudfontaine-Source à Sourcerama. Et là, on peut vraiment faire tout le tour de la Vèzre en allant jusque Vaux-Chèvremont et en ayant toujours un regard soit à sa droite, soit à sa gauche sur la Vèzre et en découvrant l'ensemble des deux villages.
1: Parce que tant qu'on y est, Eva, tous ces renseignements, où se trouve le départ, où se trouve l'arrivée, le balisage, etc. Vous avez de belles cartes que le public peut avoir même gratuitement. C'est où ça?
2: Alors, à l'Office du Tourisme, donc à Sourcerama, juste en face du casino.
1: À Sourcerama,
2: j'ai des chouettes petites collègues qui pourront vous renseigner donc avec grand plaisir. Tout à fait, donc, à Chaudfontaine-Source, oui.
1: Les personnes qui veulent aller vers Vaux-sous-Chèvremont, vous passez d'abord par Chaudfontaine. Bien, alors les cartes, on vient d'en parler, c'est magnifique. Il me reste à vous demander, est-ce que vous connaissez les balades guidées? Ça veut dire des balades où il y a un guide. Est-ce que vous connaissez un guide où on peut obtenir ce concours?
4: Oui, donc en fait, il faut se présenter à l'Office du Tourisme, à Chaudfontaine, comme Eva vient de le dire.
1: Ah, voilà.
4: Et de là, la super équipe qui s'y trouve va vous concocter un beau programme et va pouvoir vous offrir la possibilité d'avoir une balade guidée dans la vallée.
1: Eh ben voilà, Jérôme, si vous voulez bien, si vous êtes d'accord, nous donner un petit peu de la musique, on sera content.
0: 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Et vous.

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1: Oui, toujours avec Laurent Rederbecker en Autriche, Fin de Chauffontaine et Van de Bruges, son attaché de cabinet, et Loïc Van Gompel, le grand chambellan de l'Afrique, assis de vous sous Chèvremont. Boif, quelle équipe! Ils me regardent tous avec des yeux brillants, je suis un peu intimidé. Ça va, Loïc? Vous allez bien?
2: Ça va super, super.
1: Vous vous amusez?
2: Ah oui, oui, oui.
1: Eva aussi?
3: Oui, oui, beaucoup.
1: Génial, celui je fais.
2: Toujours aussi bien reçu.
1: Ah, ils sont géniaux. Alors, parlez-moi des groupes folkloriques, si vous voulez bien, Loïc. L'Africassé, on connaît, mais il y en a d'autres.
2: Oui, alors il y a aussi le Festivo, entre autres. Hein. C'est aussi un groupe très folklorique dans la commune,
1: oui,
2: qui organise, entre autres, plein de balades, mais aussi le marché de Noël, oui, de Vaux-sous-Chèvremont. Oui.
1: D'accord. Et il y en a d'autres encore, je suppose.
2: Oui, il y a aussi nos amis de l'Africassé, oui, forcément, parce qu'il y a deux groupements qui défendent l'Africassé sur les hauteurs, et eux organisent la fête de l'Africassé en septembre.
1: Laurent, quelques mots sur la chapelle Sainte-Anne.
4: La chapelle Sainte-Anne est vraiment le bel endroit, si je puis dire, situé au sommet de la colline de Chèvremont.
1: Pas loin de la cathédrale.
4: Un peu sur le côté quand même, mais oui, l'offre, elle n'est pas très loin. Vraiment, si on est motivé et qu'on est déjà monté là-haut, ça vaut vraiment la peine d'aller un peu plus loin.
1: Oui.
4: Et on a un panorama splendide sur l'ensemble du village.
2: J'aimerais ajouter un petit clin d'œil aux amis de Chèvremont aussi, une association qui défend justement les alentours de Chèvremont.
1: Alors, je suis un petit peu étonné quand vous me dites que le vieux cimetière, ça mérite d'être visité. C'est rare, hein ? Pourquoi ?
4: On a la chance en fait que c'est un cimetière, on peut dire, à mémoire collective, parce qu'il abrite des caveaux remarquables, dont celui du Chevalier Sauvage.
1: Oui.
4: Je ne sais pas si vous connaissez, c'est l'ancien président de la Chambre de commerce de Liège, ainsi que de nombreuses grandes familles d'industriels liégeois, comme les Henkin, le Hallet de Flandre, Grisard, De Pierrepont, Renoir Collard, Magnier ou encore Santé.
1: C'est un cimetière bien entretenu.
4: Oui, tout à fait, par la commune, et on met un projet, et grâce à l'échevin Alain Jeunhomme, d'embellir nos cimetières et de surtout en fait de les semer, oui, et donc ils sont ouverts nos cimetières.
1: Vous ne pourrez peut-être pas me répondre sur cette question, mais est-ce que vous sentez qu'à Vaux, sous Chèvremont, je m'adresse surtout à M. l'échevin, il y a une vie un petit peu particulière par rapport à Chauffontaine ou à d'autres entités? Est-ce que Vaux, sous Chèvremont, garde une identité?
4: Je pense que tous nos villages gardent leur identité qui date de la fusion de 1977
1: des communes. Ah, vous sentez
4: ça? Oui, mais on a aussi la marque Chauffontaine qui plaît beaucoup. Et je pense que tout le monde est fier, il habite dans un village, mais il est très fier d'être Califontaine, et ça, c'est le principal.
1: Marché local, Eva? Oui.
3: Oui, donc tous les vendredis matin. Donc,
1: tous les vendredis matin.
3: Oui, de 8 à 13 heures.
1: On y trouve un peu de tout.
3: Fromagerie,
1: des vêtements. Primeurs.
3: Pas de vêtements, je ne pense pas, mais plutôt alimentaire, je dirais.
1: Et alors, le marché de Noël, avec des chalets?
4: Ah, des chalets, et dont un en particulier qui est ici présent, hein, et ça, je peux lui laisser l'honneur de présenter.
1: À vos sujets, vraiment, ça va être beau, ça.
2: C'est vraiment, comme on disait, c'était la convivialité. C'est vraiment un marché de Noël où on arrive, on repart, on laisse sa voiture en extérieur, on peut y arriver tout seul.
1: Ah, magnifique!
2: À 23h, mais allez, minuit, on repart avec 10 amis, et il n'y a aucun souci. Il y a 10 petits chalets qui sont là, beaucoup de produits locaux aussi.
1: Une musique de Noël, je suppose.
2: Oui, des concerts. Franchement, nos amis de festival font ça de main de maître.
1: Je vous sens un petit peu ému.
2: Parce que c'est nous. Parce que c'est Noël, nous, c'est une période très importante pour nous, parce qu'on se rattache très très très directement avec l'endroit là où on est. C'est à quelques jets de pierre de notre local, et ça nous fait tellement plaisir d'être présents là-bas.
1: Et en tant que verrier, toi, je peux devenir chevalier à l'Africassé?
2: Bien évidemment.
1: Vous êtes super, hein, comme grand chambellan.
2: Merci beaucoup.
1: Alors, mouvement de jeunesse, mon ami Laurent.
4: Oui, donc comme dans tous les villages, nous avons la chance d'avoir des mouvements de jeunesse à Vaux-sous-Chèvremont qui sont situés dans le Calimont, près de nos amis de l'Africassé qui ont aussi un local là-bas, et dont nous avons la chance que la commune a racheté le bâtiment pour pouvoir perdurer son utilisation.
1: Ok, je reviens au domaine sportif. Vous faites comme sport, monsieur Lichevin? Qu'est-ce que vous faites?
4: Alors pour le moment, c'est du vélo, et avant je faisais du basket.
1: Écoutez bien, Eva, qu'est-ce que vous faites, vous, Eva?
3: Moi, je fais de la course à pied.
1: Ah, je croyais qu'elle allait me dire rien.
4: Non, pas du tout, hein, on est sportif à Chauffontaine.
1: Oui, d'accord. Excusez-moi, Eva. Et Loïc?
2: Ah, moi, c'est le vélo, le grand amour, vélo et course à pied aussi.
1: Ok. Est-il vrai qu'il y a moyen de faire de l'escalade à Vaux-sous-Chèvremont? Il paraît que oui.
4: Oui, je le confirme. Alors, ce n'est pas des murs comme nous, on peut en trouver à Amoire ou autre, mais au sein du fort de Chauffontaine, qui vient d'être repris par Outsider. Oui. Il y a maintenant les parcours accrobranches et murs d'escalade qui sont réouverts, et où j'invite vraiment tout le monde à venir découvrir ces nouvelles ces nouveaux projets, ce nouveau projet lancé d'un point de vue touristique.
1: Le fort de Chauffontaine, on n'en parle pas beaucoup.
4: Mais non, parce qu'en fait, la société qu'il gérait précédemment est malheureusement tombée en faillite. Et donc, la commune a dû relancer un appel d'offres pour la gestion. Et on a enfin trouvé un partenaire qui s'appelle The Outsider.
1: Et vous pouvez le visiter, le fort, à l'époque ?
4: Alors, ce fort-là, non, pas ce Chauffontaine, parce qu'il était transformé d'un point de vue plus de loisirs. Mais par contre, nous avons deux forts. Celui à Hambourg,
1: oui.
4: Où il est possible de réaliser des visites. Et lui, comme on dit, il est dans son jus.
1: Ah
4: donc,
1: oui.
4: On peut vraiment créer des scènes. On a des scènes de cinéma qui y sont filmées. Et en plus, on peut faire des visites guidées. Et pour ça, il suffit juste de sonner à l'office du tourisme.
1: Très bien. Parce que, mademoiselle Eva, vous dites qu'il n'y a pas de théâtre, etc. Mais on danse quand même, à vous, sous Chevremont. Les jeunes dames et les jeunes messieurs ne dansent pas, il n'y a pas des clubs, il n'y a pas un cours de rumba, ou enfin...
3: Alors, si, comme dans...
1: Vous n'y allez pas, en tout cas.
3: Non, je n'y vais pas, c'est vrai, mais si, comme dans un peu partout, il y a des chouettes bars, il y a des chouettes endroits pour, oui, pour s'amuser, pour danser, notamment sur la place, où là, il y a quand même pas mal de petits restaurants, donc il y a moyen de trouver de quoi faire.
1: Monsieur Lichet, vous collaborez avec la DEPS de temps en temps, lors d'une marche.
4: Oui, donc alors nous pas nécessairement en direct parce qu'on essaie de soutenir les différentes associations, dont celle de Festivaux qui a organisé la dernière marche à DEPS il y a deux semaines, un mois maintenant, et qui a été un énorme succès pour l'ensemble du village.
1: Eh bien, on dépose notre sac à dos, un petit repos avec Jérôme. Le temps d'une petite programmation musicale. Allez, un drink.
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1: Nous revoilà dans notre petite cuisine avec un échevin extrêmement souriant, je dirais même séduisant. Il s'appelle Laurent. Vous allez bien, monsieur l'échevin ?
2: Je vais très bien. Et votre dernière musique me donnait la pêche. Oui. Donc,
1: vous savez ce que je regrette ? De ne pas être un attaché de cabinet, le vôtre.
2: Oh, ben, voilà, ça voulait vous arranger avec Eva.
1: Alors Eva, Eva, qui peut résister à son sourire ? Jérôme, Eva, hein, une jolie dame, hein. Vous ne dites jamais rien. Très jolie, ouais, très jolie, vous voyez ?
3: Merci.
1: Et puis
3: Jérôme.
1: Alors, lui, il attend, il est comme sur le starting block. C'est le grand chambellan de l'Afrique, assis devant sous Gévremont, Loïc.
4: Oui, tout à fait, sur les starting blocks, parce que j'ai déjà un peu faim. Je me dis, pourquoi pas prendre un petit créton ? C'est un petit morceau de lard qu'on distribue aussi.
1: Vous dites un petit créton ?
4: Un petit créton, c'est un petit morceau de porc salé qu'on offre, propose aux convives.
1: Waouh,
4: lors de l'apéro, là.
2: Il fait du bien souvent.
1: Y a-t-il beaucoup ou pas du tout des restaurants à Vaux sous Gévremont ?
2: Oui, donc on a la chance d'avoir 50 commerces sur l'ensemble de la commune. Et à Chèvremont, on a sur le village de Vaux-sous-Chèvremont, excusez-moi, sur la commune, on en a plus de 350.
1: Wow.
2: Et à Vaux-sous-Chèvremont, on a le Chèvremont, qui est l'un des établissements emblématiques comme brasserie du village.
1: Oui.
2: Et où vous pouvez déguster une fricassée certifiée, mais certifiée. Donc il y a vrai, on est proche de l'appellation AOP, hein, on va quand même loin dans le soutien.
1: Oui.
2: Et ou alors des pizzerias et autres restaurants tout aussi accueillants les uns que les autres, comme le Basilica.
1: Des chambres d'hôtes, Eva, ça existe à Vaux, sous Chèvremont ?
3: Oui, tout à fait. Il y en a 2-3 dans... Oui. Pas beaucoup, mais quelques-unes, je dirais 2-3 grands maximum.
1: Alors,
3: très sympa.
1: Ne venez pas me dire que ça n'existe pas. Le boulet !
4: Ça existe ?
1: Loïc ?
4: Ça existe ?
1: Et c'est... Je me suis laissé dire que c'était une petite spécialité de Vaux sous Chèvremont, le boulet.
4: Ça, je ne sais pas.
1: Quand on avait envie de manger un bon boulet liégeois, oui, pourquoi pas, il faut la Vaux sous Chèvremont.
4: Alors, ça, je ne sais pas vous dire. Moi, je peux vous quand même vous parler. Je vais revenir sur mes principes de la fricassée, parce qu'il y a quand même, c'est un plat qui a quand même une sacrée bonne histoire. Hein.
1: Oui.
4: Avec le pèlerinage, les gens venaient par masse, en fait, justement, jusqu'à ce promontoire de Chèvremont. Et il y avait des petits estancons, des petits commerces, en fait, qui proposaient au pied de la colline cette fameuse fricassée qu'on appelait en fait à l'époque le plat du pauvre, parce que des œufs, une saucisse, du lard,
1: c'est cher.
4: Ça, mais ça tient bien au corps pour moi, justement, s'aider à monter le canon.
1: Jamais du lard, un petit créton.
4: Ah, c'est souvent en apéro, nous on l'a un petit peu amené comme ça, mais c'est gênant, c'est généreux en fait, c'est une belle tranche de lard. Et donc c'est un plat en fait qui est assez sociétal et très historique.
1: Loïc, votre petit déjeuner en général, c'est quoi ?
4: Moi, je suis salé. Donc, forcément, peut-être pas du saindoux tous les jours.
1: Mais vous aimez bien le saindoux ?
4: Oui, parce qu'on les cuisine. On les cuisine au saindoux, donc forcément. Mais sinon, on ne tient pas jusqu'à 40 ans, sinon, si on en prend tous les jours.
1: Et vous, Eva ?
3: Alors, moi, du coup, ce ne sera pas la fricassée, hein, comme on parle beaucoup depuis le début de l'émission. Mais moi, je suis plutôt sucrée.
1: Oui.
3: Moi, j'aime bien me faire des pancakes, j'aime bien me faire des petites préparations.
1: Vous cuisinez vous-même ?
3: Je fais souvent moi-même, avec du skyr, beaucoup de protéines.
1: Ah oui,
3: et aussi alors, à ma façon.
1: Laurent, petit déjeuner. Attention !
2: Je dois être honnête, de temps en temps une fricassée, mais aussi. Mais n'oubliez pas, non, j'ai aussi quelque chose de très bon et de très local, c'est la pâte à tartiner galère. Pour le chocolat, parce que moi je suis quand même plus sucré que salé.
1: Oui.
2: Et je prends un peu de la pâte à tartiner de chocolat galère.
1: En tout cas, merci pour toutes ces confidences. Vous êtes drôlement sympathique et vous avez drôlement confiance. Le saviez-vous ? Ben non, on ne le sait pas. Vous

0: Allez nous le dire, est-ce que par exemple il y a une église à visiter quand on va vers vous sous Chevremont? Parce qu'à l'intérieur il y a des choses à découvrir, Loïc, je ne sais pas si vous savez.
1: Pas spécialement à vous sous Chevremont, il y a bien évidemment une église qui a été refaite après les guerres.
0: Qui s'appelle ?
1: Ah, je ne sais pas, ça je ne sais pas dire, c'est à quelle est consacrée dans le...
0: D'accord, enfin il y a une église.
1: Il y a une église, oui.
0: Ok, alors est-ce qu'en se promenant... on peut rencontrer des fontaines, des portales, des petites mares d'eau.
2: Oui, tout à fait. Donc, on a différentes mares à différents endroits de la commune. Il y en a une à Sourcerama, il y en a sur les hauteurs de la commune. Mais je pense que ce qu'on va surtout retrouver quand on se balade sur la commune, c'est la nature, en fait. Le retour à la nature, la forêt, les calandes calaminières sur le versant de Meagne. Et tout ça, c'est des paysages qu'on ne retrouvait que à Chauffontaine. Et vraiment, en plus, ce n'est pas... du favoritisme que je vais faire à la commune, mais c'est la vérité.
0: Attention messieurs, on va permettre à Eva de se reposer. Je vous lance un défi. Laurent, pouvez-vous me parler du moulin Curtius?
2: Oui, alors le moulin Curtius.
0: C'est pas vrai.
2: Si, si. Donc en fait, c'était une ancienne maison qui moulait des balles.
0: Oui.
2: Des cartouches, voilà, une cartoucherie, je cherchais le mot, et qui finalement a été lancée par monsieur Jean Curtius au début, et en fait elle est le long de la Vesdre, et donc ils utilisaient l'eau grâce au moulin qui se trouve dans l'établissement, et donc la maison maintenant est privée, mais par contre est toujours visible, et nous avons mis une plaque touristique devant pour avoir toutes les infos détaillées.
0: Merci monsieur, me voilà revenu au point de départ, je ne vous ai pas attrapé, mais Loïc, je suis certain que là, il ne saura pas me parler du maca.
1: Alors là, pas du tout, pas du tout.
0: Mais attention, notre ami l'échevin va venir nous aider, le maca.
2: Exactement, donc le maca en fait il se trouve au centre de Chevremont, juste avant le pont pour rentrer sur la place Foggen. Et c'est lié au passé industriel de la commune et c'est une ancienne fonderie transformée en laminoir au début du 19e siècle et qui fonctionnait à nouveau grâce à la Vesdre.
0: La Vesdre, quel beau coin.
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0: Bien sûr, je vous rappelle, mesdames et messieurs, notre émission Le long de la route, le jeudi de 19 à 20h sur Radio 4910. En attendant, une dernière fois, la rubrique balade dans et autour de la belle région de Vaux sous Chevremont. Est-ce qu'on fait du VTT? Est-ce qu'on pratique le VTT? Mon ami.
2: Oui, tout à fait. Oui. Et donc, on a une convention avec un club de VTT et où on peut descendre le versant sur des chemins semi-balisés. Et donc, c'est important que pour tous les amateurs, ils contactent bien à nouveau l'Office du tourisme où ils trouveront les coordonnées pour pouvoir organiser cette descente avec la SBL.
0: Oui, donc c'est Vaux sous Chevremont, ça? Ou bien c'est Chauffontaine?
2: Ah, mais le versant est grand, hein. Donc il y a de Vaux sous Chevremont à Chauffontaine.
0: Ah,
2: il y a plusieurs descentes.
0: Alors, la pomme de Sainte-Anne.
2: Ah, la pomme de Sainte-Anne, c'est la pomme qui...
0: Loïc devrait nous en parler.
2: Je pense qu'il connaît, mais je peux peut-être un peu le lancer pour l'aider. En fait, c'était les habitants montaient à Sainte-Anne avec une pomme qu'ils faisaient bénir là-bas à nouveau. C'est toujours une histoire de bénédiction pour que les cultures et la faim soient présentes durant l'année.
0: C'est juste. Et elle est composée de quoi, cette fameuse pomme de Sainte-Anne? D'une glace?
2: Ah non, c'était une pomme classique. Par contre, peut-être à Vaux-sur-Mont, vous avez un très bon glacier en dessous qui, je pense, fait une glace aux pommes.
0: Et on a
2: c'est
0: profité.
2: Le glacier Pirnet et que je vous invite vraiment à aller goûter.
0: D'accord. Le riponnet. Je vous ai entendu parler tout à l'heure du riponnet.
2: Oui.
0: Qu'est-ce que c'est?
2: Ah ben, le riponnet, c'est ce poumon vert qui se trouve entre la commune de Fléron, de Liège et de Chauffontaine, où plusieurs chemins convergent. C'est un point culminant plus ou moins de cet endroit et de là, on a une vue splendide.
0: Et puis alors, une nouvelle qui me fait très plaisir, il y a des bibliothèques, même si ce sont les petites bibliothèques à Vaux, sous Chevremont.
2: En effet, on a deux types de bibliothèques qui ont été mises en place par Antans Léchevine de l'enseignement. On a une vraie bibliothèque qui se trouve à Vaux-sur-Rhône, mais aussi on a les petites boîtes à livres qui se trouvent dans la commune et où ces boîtes à livres sont en libre circulation, où chacun vient prendre le livre ou déposer un livre pour offrir ce livre à la population.
0: Laurent, vous m'avez paru un peu étonné quand je vous ai parlé des jardins aromatiques. Ça existe quand même?
2: Ah, les jardins aromatiques, mais je pense qu'on a des citoyens qui chacun cultive des petits aromates et qu'ils se qu'ils s'échangent entre eux. Et donc oui, la culture de la table est très développée à Chauxfontaine. Mais alors, je ne pense pas qu'ils sont tous accessibles. Mais donc, il ne faut pas hésiter à sonner à quelques portes et demander pour passer
1: évidemment
2: à travers.
1: Et dans la fricassée aussi, on met les petites herbes de la colline des chèvres. Donc c'est très important aussi, ces herbes aromatiques.
0: Pourquoi ? Ça donne un goût particulier ?
1: Ah oui, c'est des herbes magiques. Hein. Uniquement disponibles sur la colline des chèvres.
0: Alors, conférence, vous souchez vraiment, oui ?
2: Oui, on fait ça.
0: On entend les
2: dans
0: conférences.
2: Le Calimont.
0: Bien. Alors, dites, on a parlé des bibliothèques. Il y en a beaucoup, des petites bibliothèques. En tout cas, j'en avais une. Elle est charmante. Hein.
2: Il y en a deux. Sur l'ensemble du village.
0: Ah, voilà. Alors là, c'est un point qui m'intéresse très, très, très fort. Les fouilles archéologiques. Je vous donne la parole, Eva, Laurent, Loïc. Qu'est-ce qu'on peut dire sur les fouilles passées, et je crois qu'elles continuent actuellement. Hein.
2: Oui, c'est tout à terminé. Fait. Donc, grâce à l'Université de Liège et à la WAP, il a été décidé, avant que les travaux de la basilique commencent, de faire des fouilles archéologiques, parce qu'on est sûr en fait, qu'on n'a pas assez fouillé le sol. Et donc, depuis maintenant quasi 2 ans, des archéologues sont en train de fouiller le sol et on découvre des murailles, des tourelles, on retrouve aussi de la poterie, oui. Des fléchettes, ce genre de choses qui en fait vient documenter la colline. Et tous les habitants le disent, et je ne sais pas si les chevaliers sont d'accord avec ça, mais grâce à ces recherches, en fait, l'histoire de Chevremont est encore plus ancienne que ce qu'on ne le pensait et a toujours été un lieu dans toutes les civilisations. Et ça, c'est quelque chose qui n'était pas documenté et qui le devient à
0: et
2: présent.
0: Et qu'est-ce qu'on a découvert dans ces fouilles-là ?
2: Ah ben on a découvert, alors ça va être, je suis désolé, mais un cimetière en effet, ouais. Un vrai cimetière, on ne pensait pas qu'il était là, ouais. Mais on a le découvert avec des enfants, des femmes, des hommes, et grâce à ces ossements, on peut facilement dater la vie du village sur la colline.
0: Tu as plus du temps de Pépé le Bref, je crois.
1: Même avant.
0: Oh, ouais.
1: C'est même un château fort qui date de la période bien avant notre jet, il y a même des artefacts celtiques qui ont été retrouvés, même de l'âge du bronze, c'est un château qui a été démoli par Nodje parce qu'il était réputé imprenable et depuis on y retrouve forcément les fondations
0: Mais alors dites tout ce qu'on trouve au point de vue archéologique, ça part à l'université de Liège.
2: Alors pour analyse et pour le moment il y a des discussions et on fait appel vraiment au mécénat des archéologues, oui. Pour pouvoir continuer d'aller plus loin dans les fouilles pour aussi à terme pouvoir d'un point de vue touristique protéger ces fouilles, mais les rendre visibles aux visiteurs.
1: Et c'est unique en Wallonie, hein, je crois, ouais. Parce que...
2: En Europe même, en Europe
1: on a un site... Ouais. C'est un site remarquable classé par la région Wallonne, hein, c'est ça ?
2: Oui, et par l'Union Européenne, parce qu'en fait, on retrouve un nombre de civilisations qui sont passées par là, qu'il n'y a nulle part ailleurs.
0: On ne sait pas tout ça, nous autres. Alors, un truc qui m'a fait vraiment très très plaisir, c'est le domaine sportif pour les seniors. Ils font du stretching, à vos souches vraiment.
2: Exactement, donc on a le service social de Chauxfontaine qui met en place du sport pour les seniors parce que le sport c'est important pour la santé et pour se garder en forme.
0: Oui.
2: Et à Vaux-sous-Chèvremont, dans le hall omnisport qui vient justement d'être rénové, on a réouvert des plages de sport et où les seniors Calidifontaine, ça malheureusement je dois bien le préciser, c'est uniquement pour les Calidifontaine, peuvent venir s'exercer.
0: Il y a aussi de la marche nordique.
2: Exactement, ou les marches gourmandes organisées aussi par le service des affaires sociales qui permettent aux seniors de se voir, de manger un petit bout et surtout de sortir de l'isolement parce que c'est ça le but de toutes ces initiatives que l'on met en place.
0: Vous êtes très sérieux Laurent. Allez, moi je donne un peu une diversion. Pétanque.
2: Ah, le pétanque. Nous n'avons pas de pétanque, c'est peut-être la seule commune, le seul village qui n'a pas de pétanque. Mais par contre,
0: en plein dans le mille.
2: On a la bocce. Et ça, je ne sais pas si vous connaissez.
0: Non, je ne connais pas.
2: Eh bien, la bocce, c'est la pétanque italienne, c'est l'ASBL, les rendez-vous des amis qui s'en occupent. Et il se trouve près du parc à conteneurs pour ceux qui cherchent l'endroit. Et en fait, la grosse différence, c'est qu'on est avec des balles en bois plus grosses et il faut s'élancer pour jouer. Tandis que la pétanque, on est fixe. Ici, on s'élance avec de l'élan et c'est assez stratégique.
0: Maintenant, vous m'en parlez, oui.
2: Ouais.
0: Je vois plus ou moins. Alors, on revient à la cuisine, hein. Avec la bière artisanale qui existe à vous, sous vraiment Loïc.
1: Oui, y a plusieurs brasseries qui sont présentes en fait sur l'entité de la commune, mais nous aussi, en tant que chevalier de la fricassée, on a nos propres bières, la Capricieuse.
0: Oui.
1: C'est, historiquement, je vous l'explique, on buvait du Bourgogne. Chez nous, c'était arrosé d'un petit Bourgogne. Mais au fur et à mesure, on s'est quand même bien modernisé, on fait quand même valoir les produits locaux, et donc on a opté pour une bière qu'on brasse nous-mêmes.
0: Ah, voilà. Elle est en vente dans les JB?
1: Alors, elle n'est pas encore en vente dans les JB parce que, enfin, dans les commerces, parce qu'il y a un petit problème d'étiquetage. On l'a fait ce qu'on appelle à façon à Val-Dieu.
0: Ouais.
1: Et donc, pour l'instant, elle est présente dans certains commerces qui sont en fait présents sur la commune. Mais à l'avenir, on espère pouvoir la commercialiser. Oui.
0: Et elle s'appelle?
1: La Capricieuse.
0: Capricieuse. Dites, monsieur le gastronome, un bon vin pour vous, c'est quoi?
1: Pour moi, un bon vin, c'est un vin qui a du caractère,
0: ouais,
1: qui a quand même.
0: Oui, mais un bon caractère, mais qu'est-ce que c'est le caractère?
1: Ah, qu'est-ce que c'est le caractère? Moi, je préfère les vins fruités, un peu fruités, mais quand même un petit boisé. Si vous me donnez mon vin préféré, c'est un petit Chorey-les-Beaunes, là, un petit, ouais, Bourgogne, justement. Et là, je suis parti, je peux vous en descendre une quille facilement entre amis, quoi.
0: D'accord. Eva, vous buvez du vin?
5: Oui, de temps en temps, oui.
0: Rouge, blanc?
5: Les deux.
0: Les deux.
5: Les deux.
0: Mais, Laurent?
2: Oui, ben je reviens justement de Uzès, et là j'ai bu du bon vin Syrah et de la Grenache, et c'était vraiment délicieux.
0: En tout cas, merci pour toutes ces confidences, mais il faut tout doucement penser à terminer la boucle de notre balade à vous sous Chèvremont. Mais avant, on va demander à notre ami Jérôme, dont il a le secret, une belle musique. Donc tu as alors le secret, Jérôme, il faut pas me regarder tout le temps comme ça, c'est vrai que vous avez le secret de la musique, vous.
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1: Oui, bien sûr, avec le saviez-vous, mais non, on ne le sait pas, mais on a trois personnes charmantes, notre ami Laurent Radiormaker, Eva de Bruges et Loïc. Ouh là là !
2: Van Gompel,
1: heureusement que vous êtes là, Loïc. Alors, la chapelle des Jésuites, c'est une petite chapelle qui se trouve
2: juste en
1: à droite en montant.
2: Au bout du calvaire, vous avez une petite chapelle blanche comme ça qui se trouve vraiment plongée dans un écrin de verdure.
1: Qui a été construite par des Jésuites anglais.
2: Qui était au XVIe siècle, rendez-vous compte.
1: Ouais.
2: Et en fait, nous, c'est la chapelle sur laquelle on est rattaché. On parle souvent de la basilique, mais nous, on n'a pas grand-chose à voir avec cette basilique-là. Nous, c'est la petite chapelle en fait, qui est importante pour nous.
1: C'est là, Laurent, où on dépose les sportifs déposaient leurs maillots, etc. C'est dans cette petite chapelle.
3: Tout à fait, c'est celle dont on a parlé au début, oui.
1: Voilà. Alors là, je suis content, parce que vous ne saurez pas me répondre. Peut-être que Loïc va prouver le contraire. Michèle Morgan, est-ce que vous connaissez, vous qui êtes encore très jeune? C'est une actrice avec les cheveux blonds, les yeux bleus, et à qui Jean Gabin lui a dit « T'as de jolis yeux, tu sais ». C'était Jean Gabin qui a dit ça lors d'un grand film. Mais Michèle Morgan, et j'ai contrôlé une deuxième fois, est venue à Vaux, sous Chèvremont, faire quelques scènes pour un film policier.
3: Ah, mais on accueille dans la commune plusieurs fois des personnalités du cinéma pour pouvoir tourner, ça c'est sûr.
1: Et je vous donne le titre de son film, La Rivale.
3: Malheureusement, je n'ai pas encore vu ce film.
2: Nicolas Cage est venu il n'y a pas longtemps.
1: Alors, un petit mot
3: sur... Tout à fait, ça c'est vrai.
1: Comment, Nicolas Cage? Ah, j'adore. Les futurs appartements, qu'est-ce qu'on peut en dire, rapidement?
3: Bah, rapidement, voilà, c'est un projet immobilier qui va mettre en avant la basilique et qui va permettre aussi d'avoir plus de population dans le village de Chèvremont.
1: Eva, le nombre de villages rattachés à Chaudfontaine, entre autres avec Vaux sous Chèvremont,
4: 5, si je ne dis pas de bêtises. Donc Beaufailly, Chaudfontaine, oui. Donc, qui inclut Ninan, oui. Hambourg, Vaux sous Chèvremont et Meung qui a fait partie de Hambourg.
1: Laurent, est-ce que lors des élections, y a-t-il chaque fois représentant des différentes entités qu'elle vient de citer?
3: Bien sûr, en tout cas chez
1: Up. Il y a chaque fois quelqu'un.
3: Exactement, avec le bourgmestre Baclen, on fait un point d'honneur à ce qu'au moins dans les premières places, une personnalité, oui. Un candidat de chaque village soit représenté.
1: Mais ce ne serait pas une obligation. S'il n'y a pas de représentant.
3: C'est l'obligation qu'on s'est nous-mêmes fixée.
1: Voilà.
3: Pour représenter la commune.
1: Loïc, vous vouliez dire quelque chose tout à l'heure?
2: Oui, bien sûr. Bah, simplement rappeler que la fricassée, on peut la déguster dans la commune au Chèvremont. Laurent en a discuté. Mais très récemment aussi, un peu plus sur les hauteurs, près du fort de Chaudfontaine à Western City.
1: Si vous étiez magicien, Loïc, que feriez-vous pour vous sous Chèvremont? Attention, ça va se produire.
2: Écoutez, moi, si je peux être magicien, je ferais établir justement des grands restaurants un peu partout avec la fricassée.
1: À vous sous Chèvremont. Hein.
2: Oui.
1: Eva?
4: Moi aussi, je mettrais en place des choses, des petits restaurants, plus de commerce, peut-être pour attirer et mettre plus en valeur.
1: Le tourisme,
4: et pour un village qui, au final, a vraiment déjà un fort potentiel,
1: oui.
4: Et vraiment pouvoir l'exploiter un maximum avec des.
1: Monsieur Liffet, vous avez la parole. Si vous étiez magicien, et puis vous aviez aussi d'autres choses à nous dire.
3: Oui, donc je rebondis un peu sur ce qui est Vava. Je crois que Vaux-sous-Chèvremont, en fait, est un village qui mérite d'être découvert. Et malheureusement, suite aux inondations, le village était fort impacté, mais on a vu une grande résilience entre les citoyens, les autorités communales, les entreprises et les Califontains dans leur ensemble pour venir en soutien, que ce soit à Souhet, mais aussi à Vaux-sous-Chèvremont, pour relancer le village. Et là, on sort en fait de plusieurs années de reconstruction et on va pouvoir maintenant enfin inaugurer et rendre à Chèvremont toutes ces lettres de noblesse. Et j'espère aussi que...
1: Voilà.
3: Grâce à Festivo, grâce à Fricassée de Chèvremont, on aura le plaisir que la culture, le tourisme augmente et surtout que la convivialité reste au sein du village parce que c'est le plus important.
1: En tout cas, Laurent Radiormaker, notre chef, bien sympathique, merci. Hein. Ah, vous étiez formidable, hein. Super. Et puis un sourire. Alors, Eva, attachée de cabinet, pas trop chaud quand même?
4: Un petit peu, mais ça va, on survit.
1: Ah ben, vous êtes contente d'être avec nous?
4: Mais très contente, oui.
1: Alors, il y a une deuxième heure d'émission, hein. Je ne voulais pas dire, mais... Non, je blague. Alors, Loïc Van Gompel, le grand chambellan, est-il content?
2: Ah, très très très très content. En plus, on arrive à l'heure de table ici, je ne vais pas vous cacher que l'appétit, ça m'a ouvert l'appétit.
1: Oui, et puis vous me l'aviez dit en confidence, vous avez des liens d'attache avec une certaine vivacité.
2: Oui, oui.
1: Mais on n'en dira pas plus.
2: On n'en dira pas plus.
1: Voilà, il me reste à vous souhaiter, chers amis de Radio 49.10, une excellente fin de soirée. Vous donnez rendez-vous le 23 juillet pour vous ouvrir les portes du beau pays de Aubin-Neuchâtel. Et si vous le voulez bien, bonjour chez vous. Ah yes, Jérôme, on est parti.
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0: 14h.
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6: Chansomania, nia nia nia, c'est parti pour un épisode tout neuf. Bonjour, j'espère que tu vas bien, moi je suis très heureux de te retrouver, on va passer une heure ensemble, mais surtout en chanson. Il y a pas mal de sorties d'albums, de découvertes, une chanson vinyle pour clôturer l'émission, et puis en retour aussi quelques décennies en arrière, mais toujours en chanson, c'est comme ça. Chansomania, c'est aussi dans chaque épisode une belle rencontre, et oui, aujourd'hui encore la rencontre est très belle, puisque nous sommes dans une poignée de minutes avec Aldebert, à l'occasion de la sortie de l'album Enfantillage 4 et de la belle et grande tournée qui a d'ailleurs déjà commencé.
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Eh, c'est quoi un EP ? Oh, un EP, c'est un mini-album, genre, voilà, quelques titres. Maintenant qu'on a planté le décor, eh bien, je peux te dire que le premier EP de Monokini est sorti le 26 novembre. Il a pour titre « Merci, bisous ». On vient de s'offrir la chanson « Mon papa ne veut pas ». Tu peux les retrouver sur leurs réseaux sociaux, juste en cherchant Monokini pour avoir plus d'infos et aussi retrouver des vidéos, comme par exemple le clip du titre « Quand c'est non », leur premier single. Alors ce n'est pas ce single que je te propose d'écouter maintenant, mais plutôt celui qui donne le nom à ce premier EP qui est « Merci, bisous », comme tu te rappelles, puisque je te l'ai dit il y a 14 secondes et demie. C'est Monokini dans Chansomania.

j'ai chanté, mais hors micro. Bah oui, quand même. C'est comme ça, Lerita Mitsuko, extrait de l'album The No Comprendo, sorti en 1986. Oui, on voyage très rapidement dans le temps, avec les chansons.

la dérobée, Bertrand Betsch, extrait de l'album La Traversée, sorti en avril 2020. Alors oui, il était temps d'en écouter un titre dans Chansomania, et même deux, puisque tout de suite on s'offre Les Embardés, toujours extrait de ce très bel album. Tout de suite, juste après que je t'ai dit que Bertrand Betsch prépare actuellement deux albums, un album de chansons originales et un album de reprises. Tu retrouves plus d'infos sur les réseaux sociaux de Bertrand Betsch.

Dans Chansomania, l'idée générale, et même l'idée principale, c'est de se faire plaisir en chanson. On avait eu l'occasion, à la sortie de son premier album, L'Alchimie des Monstres, de croiser Klopelgag au micro. On s'offre un titre de cet album de 2013, juste pour le plaisir, et c'est déjà énorme le plaisir. On aime beaucoup Klopelgag à Chansomania.

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1: Nous retrouvons maintenant Aldebert en interview et tout d'abord d'ailleurs en chanson. Alors viens t'installer avec nous dans le tourbus. On est tranquillement installé parce que la tournée est belle et très très longue. Alors tu auras vraiment plein d'occasions de croiser Aldebert sur la route.

0: Le Grand Voyage ouvre l'album Enfantillage 4, sorti le 27 août. Aldebert, Guillaume de son prénom, s'entoure de beaux artistes, de Thomas Dutronc à Yannick Noah, de Oxmo Puccino à la famille Souchon, pour ne citer que. Enfantillage, c'est de la belle chanson pour tout le monde, et on va parler de ça eh bien, tout de suite avec Guillaume Aldebert, puisque nous sommes ensemble. Bonjour Guillaume, bonjour Aldebert.
1: Bonjour.
0: Comment ça va quand on vient de sortir comme ça, là, il y a quelques mois, un nouvel album, un Enfantillage 4 ?
1: Ben, ça va bien, d'autant qu'on peut reprendre le travail physique, c'est-à-dire d'interprétation sur scène de ces chansons, après 2 ans d'écriture quasiment, 2 ans pendant lesquels bon, j'ai pas mal travaillé sur cet album, sur un autre album aussi sorti le 20 octobre, qui est un album pour Mortel Adèle, donc une collaboration avec un auteur de bande dessinée. Et là, on a démarré la tournée fin septembre, et c'est cool de retrouver le public et de se retrouver déjà nous ensemble, quoi. Ouais.
0: Alors on va remonter un petit peu le temps, et pas très très loin, mais Enfantillage 4 signifie qu'il y a eu Enfantillage 1, Enfantillage 2, Enfantillage 3.
1: Ouais, c'est ça, c'est le quatrième volet, donc je me devais de renouveler les thèmes, les sons, les influences et les invités évidemment.
0: Le premier arrive en 2008, quel a été le point de départ de Enfantillage ? Quelle a été l'idée ?
1: Bah, c'était l'envie de se réaliser dans le jeune public, parce que c'est vraiment quelque chose qui me tenait à cœur. Dans mon répertoire d'avant Enfantillage, il y avait beaucoup de chansons qui parlaient d'enfance. Et donc naturellement, moi, j'ai glissé vers Enfantillage, c'est un univers que j'ai démarré un petit peu par hasard. En fait, je ne savais pas trop faire de la chanson pour enfants. Je ne sais pas trop le faire d'ailleurs, même maintenant, parce qu'il y a beaucoup d'adultes en fait, dans mes concerts. Voilà. Et après, avec le temps, j'ai l'impression de m'être retrouvé artistiquement dans cet univers-là, qui invite aussi les parents et les grands-parents et qui constitue le public d'Enfantillage aujourd'hui.
0: Alors, de la chanson pour enfants, c'est toi qui as dit de la chanson pour enfants. Moi, j'ai présenté ça, je ne sais pas si tu as fait attention, de la chanson pour tout le monde. Parce que c'est vrai que c'est vraiment pour tout public, en fait.
1: Ouais, c'est ça. Après, on a besoin d'identifier les projets. Donc souvent, voilà, moi, je suis en jeune public, comme on dit. Ce qui n'empêche pas d'accueillir des parents, évidemment. Mais voilà, on a dans l'identification de l'univers, Enfantillage, c'est un univers jeune public.
0: Dès le premier album, Enfantillage 1, finalement, il y avait des invités, c'était comme ça, ouais. C'était l'idée de partager les chansons.
1: Ouais, au départ, je voulais faire un ou deux duos dans l'album, et il se trouve que quasiment tous les gens à qui j'ai proposé m'ont dit oui. Donc on s'est retrouvés avec mon équipe avec un album un peu multi-interprète, et c'est devenu un petit peu la signature aussi de chaque album. Du coup, on a continué avec le 2, le 3 et le 4 à inviter plein d'artistes.
0: Comment ça se passe justement pour le choix des artistes ? Le choix des artistes, c'est des amis au départ ? C'est en écrivant une chanson, on se dit tiens, ça correspondrait bien un peu à l'univers de cet artiste ?
1: Ouais, c'est plus ça, c'est-à-dire que la chanson invite. Si elle fait l'objet d'un duo, c'est pas toujours le cas, mais ça peut se faire quand même assez souvent. Et en fonction de ce qu'elle dégage en termes d'émotion et de ce qu'elle fédère sur la thématique, sur la couleur, sur l'arrangement, on va naturellement proposer à quelqu'un quoi. Par exemple, la chanson Écran, rendez-nous nos parents, qui est très jazz manouche, on a proposé tout de suite à Thomas Dutronc, qui est un petit peu dans cette couleur-là. Il aime beaucoup le swing en général. Pour Double Papa, on a proposé à Calogero parce que l'esthétique globale de la chanson et le thème, je sais qu'il avait déjà écrit sur l'homosexualité, lui, pas sur l'homoparentalité directement. Donc c'est un sujet qu'il avait envie de défendre aussi. Donc c'est comme ça qu'on pratique, ouais. Un petit pas.

0: c'est des personnes que tu connais au départ ou pas forcément ?
1: Pas forcément, je les connais artistiquement. Par exemple, les deux que je viens de citer, Thomas Dutronc et Calogero, je les connaissais pas physiquement, enfin je les avais jamais rencontrés vraiment. Après, il y en a que avec qui j'avais déjà collaboré, je pense par exemple à Jeanne Chéral sur la danse, on avait déjà fait un duo ensemble. Et sinon, la plupart du temps, c'est des gens que je connais pas forcément. Quoi.

0: maîtres des écoles.
1: Alors on va parler un petit peu de chiffres, même si, alors on pourrait dire ce ne sont que des chiffres, mais oui, mais quand même, plus de 700 000 albums vendus, plus de 1 million de spectateurs, c'est énorme quand même.
2: Ouais. Bah oui, moi ça me parle pas trop, mais c'est vrai que avec le temps, là, ça fait 12 ans maintenant qu'Enfantillage est sur la route quasiment. On a des tournées qui comptent entre 200 et 300 représentations. Donc on voit beaucoup de monde. Et finalement, le fait d'en faire. Alors là, aujourd'hui, c'est exceptionnel parce qu'on fait qu'une représentation, mais la plupart du temps, on en fait deux. Et donc c'est vrai que si on fait deux zéniths, ça fait tout de suite 10 000 personnes par jour. Ça va très vite, ouais.
1: 700 000 albums vendus, je crois que chaque album est disque de platine, ce qui maintenant, à l'heure actuelle, veut quand même dire quelque chose.
2: Oui, bah oui, parce que le disque, c'est déjà un objet qui est amené à disparaître. On passe vraiment sur le streaming, donc on voit aussi ce que ça fait d'air en termes de vues et tout ça. Mais

0: fil conducteur de ce disque qui résonne encore plus fort tant qu'on n'a pas pu voyager pendant ces 2 ans. Et la première chanson, celle qui ouvre, comme tu l'as dit, le grand voyage, c'est un peu ça l'idée. Donc ça peut être un voyage, ça peut être un voyage physique, ça peut être un voyage aussi dans l'imaginaire, avec la chanson du monstre par exemple, avec Alain Dorval. Et du coup, ouais, c'est l'idée de et c'est l'envie d'aller ailleurs, quoi. Avec Emmène-moi, je pense, avec Yannick Noah. Et c'est aussi l'envie d'aborder des sujets que j'avais jamais testé, comme l'homoparentalité ou la chanson écolo très rock'n'roll avec Peter Garrett. J'avais déjà abordé le sujet sous un autre angle avec Tété dans Madame Nature, et là c'était plus une façon rock'n'roll un petit peu frontale de présenter en fait les enfants qui essaient de secouer un peu les adultes en fait, avec Greta Thunberg dont une partie de son discours a été samplée. Ça, c'est quelque chose qui m'ont touché en termes d'émotion, et donc voilà, c'est vraiment Enfantillage 4, c'est vraiment sortir de ma zone de confort, aller ailleurs. Je pense à la danse avec Jeanne, où je suis allé enregistrer à La Réunion avec des rythmiques et des instruments que je ne connaissais pas du tout, qui sont le propre du maloya, qui est le style de la chanson traditionnelle de là-bas. Donc voilà, c'est tout ça en fait.
1: Moi, je reviens du coup, et parce qu'on vient d'en reparler, sur le titre qui ouvre l'album, Le Grand Voyage, où alors parmi tous les invités qu'il y a dans le disque, là tu es avec ton fils en fait. C'est quelque chose de particulier, encore plus j'imagine là.
0: Bah oui, on avait déjà testé la chanson sur la fin de la tournée Enfantillage 3, où on tournait que dans les zéniths à la fin d'Enfantillage 3, et Charlie venait chanter Le Grand Voyage à la fin. Et ouais, forcément, quoi, d'avoir son fils sur scène. Là, je l'ai en vidéo sur les premières représentations. Il va pas pouvoir venir tout le temps chanter, parce qu'il a école.
1: Oui, mais enfin, pour louper l'école, on ferait n'importe quoi. Enfin, je fais un petit clin d'œil à un Enfantillage 1. Là.
2: Pour louper l'école, je ferais n'importe quoi. 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
0: Ouais, bien sûr. Mais voilà, là on a prévu 250 représentations, il pourra pas toutes les faire, mais évidemment, donc quand il est là et qu'on peut le faire, on le fait volontiers, ouais. Blablabla.

0: C'était mieux avant, Aldebert.
1: C'est pas mon auteur préféré en plus. Et à part à côté des cracks, vous jouez un peu d'instrument les deux là?
0: Bah ouais, un peu le saxo.
1: Bien. Bah moi du pipeau.
2: Ah. Mythomane, c'est toujours extrait de Enfantillage 4 avec Aldebert et bah là aussi deux invités. On est avec Guillaume Meurice et Raphaël Mezrahi. Là, je trouve que ça correspond bien aussi au personnage. Enfin, on est bien, on se laisse entraîner aussi dans cette chanson.
3: Bah oui. Là, la volonté c'était d'inviter des comédiens parce qu'on est vraiment sur de l'interprétation et un jeu d'acteur. Et Raphaël et Guillaume sont des amis. Donc j'ai pensé assez vite à eux dans cette idée, dans cette chanson où je parle de deux petits garçons qui se tirent la bourre à celui qui raconte les plus gros cracks. C'est ça l'idée.
2: Tiens, moi ça peut me faire un lien aussi, on parlera peut-être un peu encore des chansons après, mais là ça me fait un lien tout trouvé, parce qu'on parlait de Guillaume Meurice qui est dans ce titre, avec Raphaël Mezrahi, mais Guillaume Meurice qui officie sur France Inter dans l'émission Par Jupiter, où on te retrouve aussi, je crois que c'est une fois par mois, pour chroniquer, alors c'est dans Jupiter, mais c'est le mercredi, je crois que c'est un peu spécial, c'est par Jupiclass il me semble.
3: Oui c'est ça, donc c'était surtout l'année dernière en fait, là avec la tournée ça va être un peu plus compliqué cette année, d'autant que j'ai que le mercredi en fait pour voir les enfants, mais là j'y retourne en décembre, j'en fais une en décembre et ouais c'était une expérience super en fait de rencontrer tous ces gens qui sont incroyables, qui sont tous très différents dans Jupiter, et Jupiclass c'était la version un peu pour enfants entre guillemets, même si c'était que sur le papier, du mercredi en fait de l'émission Jupiter, ouais, par Jupiter.
2: C'est un exercice différent du coup d'aller proposer là, des chroniques comme ça, de faire de la radio, on n'a pas le public devant déjà, peut-être ça qui change.
3: Ouais c'est très différent, parce qu'on est en général autour de la table.
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3: Entre 5 et 10, c'est une émission qui fait plus d'un million d'auditeurs à chaque fois, donc c'est et bizarre quoi. Ce rapport-là, moi je le connaissais pas, et le format chronique que j'ai découvert aussi en m'y attardant quoi en fait, en proposant des histoires, des chroniques qui étaient en lien avec la chanson que j'interprétais à la fin de l'émission.
2: Alors moi je voulais revenir sur les chansons du coup de cet album, particulièrement Enfantillage 4, où bah là on vient de l'entendre dans Mythomane, on traite le mensonge, mais il y a aussi alors l'homoparentalité, on en a parlé, il y a des thèmes comme ça, il y a l'écologie. Est-ce qu'on se pose la question à l'écriture justement en se disant notamment peut-être, tiens, on va parler de l'homoparentalité, c'est un sujet qui peut paraître délicat, est-ce qu'on se dit, bah tiens, comment je vais l'amener aux enfants, comment je vais en parler? Ou finalement, on se dit, bah non, c'est un public comme les autres, le public, même enfant, est intelligent, donc on peut l'amener de n'importe quelle façon.
3: Oui, c'est ça, c'est vraiment ça, je me suis pas trop attardé là-dessus, c'est-à-dire que toutes les chansons, en fait, elles viennent ou pas. Et je me pose pas la question de savoir si ça match au niveau du vocabulaire ou du ton. Ouais, je leur en parle. Je pense que j'en parle simplement en fait. C'était l'idée, c'est de raconter une histoire d'amour, une histoire de famille, pas de quelque chose de clivant ou de compliqué sur une famille particulière. L'idée, c'était d'en parler comme n'importe quelle famille.
2: Au départ, à la base, enfin, y a rien de clivant là-dedans en fait.
3: Non, mais ça peut l'être pour certains. C'est un sujet sur lequel on peut se faire attaquer, surtout avec les réseaux aujourd'hui, quoi. Donc il y a des gens qui comprennent pas en fait ça, qui n'envisagent pas une famille composée de deux papas. Ça, il y en a beaucoup, beaucoup trop.
2: Il y a un clip d'ailleurs sur cette chanson.
3: Ouais, il y a un clip avec pas mal de familles en fait, des familles homoparentales évidemment, des familles hétéro, des familles monoparentales. L'idée c'était évidemment pas représenter toutes les familles, mais au moins quelques-unes pour exprimer ce qu'on veut exprimer dans la chanson, quoi.
2: Comment se passe l'enregistrement sur un album d'enfantillage où on se dit qu'a priori on vous imagine ensemble en studio, mais est-ce que c'est le cas ou est-ce que chacun fait sa partie dans son coin ?
3: Non, on a fait toutes les voix ensemble avec les artistes, sauf Peter Garrett et Youssou N'Dour, parce qu'ils étaient en Australie et au Sénégal. Donc là, ils nous ont envoyé les bandes, les sessions Pro Tools, mais la plupart du temps, tous les invités ont fait les voix, je refais la mienne avec eux pour avoir ce moment un peu de communion et d'enregistrement, c'est important quoi.
2: Ouais. Ah bah la rencontre humaine, et surtout encore plus peut-être maintenant, c'est très important de se rencontrer.
3: Ouais.
2: Sur scène, comment ça se passe ? Donc du coup, tu l'as évoqué, tu as dit que Charlie était là quelquefois quand il pouvait, sinon c'est sur écran. Est-ce que c'est aussi le cas pour d'autres invités ? Est-ce qu'il y a des sessions sur écran, des vidéos, ou est-ce qu'il y a des invités qui sont quelquefois sur la tournée ?
3: Il y aura des invités sur les parisiennes parce que c'est plus facile. Après, moi en général, je fais toutes les voix. Par exemple, une chanson sur l'arnaque, je vais faire la voix d'Oxmo Puccino. Sur Double Papa, je vais faire la voix de Calogero. Et Nina, qui est sa fille, donc qui chante, qui joue le rôle de Camille, va être en vidéo, projetée en vidéo. Et pareil pour Peter Garrett et Youssou N'Dour. Il y a aussi Chloé, qui est une chanteuse de La Réunion, qui chante en créole. Elle aussi, elle est représentée sur le fond, elle apparaît comme ça dans la chanson. Donc de temps en temps, quand on peut vraiment pas faire autrement, on installe la vidéo.
2: Et sans vouloir peut-être trop dévoiler, je sais pas, on est plus dans du concert ou du spectacle ? Enfin, il y a des choses qui se passent scéniquement, sans vouloir trop dévoiler non plus.
3: Non, il y a toujours moi je veux toujours favoriser l'échange avec le public. Il y a toujours une mamie volante à la fin qui vient, qui est portée par des papas, qui fait super mamie. Ça, c'est un truc qu'on avait découvert sur l'E3. Et puis, toujours. Alors, oui, il y a une dimension spectacle, forcément, parce qu'il faut qu'il se passe des choses. C'est surtout pas l'interprétation du disque sur scène. Il faut amener une autre dimension, ouais.
2: Et là, c'est une grosse tournée, encore une fois, j'ai envie de dire. Et alors, plein de dates en France. Je pense qu'on trouve tout ça sur aldebert.com. Et aussi une tournée alors à l'international, notamment au Vietnam, Singapour, Hong Kong. Plein de belles dates à venir, en fait.
3: Ouais, on va pouvoir revoyager, retourner là où on aurait dû en fait commencer l'album, c'est-à-dire enregistrer des locaux et tout ça. On a pu le faire que à La Réunion parce que le Covid nous est tombé sur la tronche. Mais du coup, ouais, là, on repart un petit peu à l'international. C'est quelques dates comme ça, mais c'est loin et c'est cool.
2: Qu'est-ce qu'il fait Guillaume Aldebert ? Alors peut-être là on va revenir sur Guillaume du coup, parce qu'on sort un peu du côté artistique, mais quand tu ne fais pas de tournée, quand tu ne fais pas de chansons, je sais pas, quels sont tes hobbies, qu'est-ce que tu fais ?
3: Alors je fais pas mal de sport. J'aime bien les sports de montagne. Moi j'habite un peu sur une colline perchée dans l'Est, du coup je fais de l'escalade, je fais du trail. Qu'est-ce que je fais d'autre ? Du ski, quand je peux faire du ski. Et sinon, pas mal de choses. Moi, j'aime beaucoup la bande dessinée, donc j'en consomme pas mal. Quoi d'autre ? Non, puis c'est aussi des moments de vie avec les enfants, quoi. C'est ça qui est important aussi, quand on peut.
2: Eh bien, merci beaucoup, Guillaume Aldebert. Moi, j'aimerais, alors qu'on se quitte en chanson, parce qu'on est quand même dans Chansomania, et si tu en as l'envie, bien sûr, j'aimerais que tu nous partages une chanson coup de cœur. Je ne sais pas si tu as une chanson qui te suit depuis très longtemps, ou une chanson que tu fredonnais il y a 20 minutes. On l'écoute ensemble.
3: Ah, alors attends, je regarde ce que j'écoute en ce moment. Bon, c'est du métal, on va peut-être pas passer du métal tout de suite.
2: Et puis c'est l'occasion de farfouiller un peu dans ton application musicale.
3: Ouais, alors j'ai des compiles suivant les humeurs, suivant les moments. Donc j'essaie de trouver quelque chose qui colle, tu vois.
2: Oh, la chanson, c'est, tu sais, on est très ouvert à Chansomania, les barrières, on les fait voler.
3: Ouais, il y a un truc que tu peux passer qui est sympa, c'est la BO d'un film en fait, d'un film qui s'appelle Drunk. Avec Nicholson, et la chanson de la fin sur laquelle il fait une espèce de chorégraphie est très belle, et c'est une chanson un peu qui est une chanson pour danser. Ça s'appelle What a Life, et alors le groupe s'appelle Scarlet Pleasure. Voilà, ça j'aime bien parce que il y a un truc, c'est pas mortifère en fait, mais il y a un truc un peu tristoun et en même temps quelque chose pour danser, et j'aime bien cette association de sentiments, et ça m'a beaucoup troublé cette scène en fait. C'est une chanson sur, c'est pas un film sur l'alcool, hein, c'est un film sur la routine en fait qui peut nous détruire, et à travers le prisme de 4 profs en collège, et ça m'a beaucoup touché ce film en fait. Voilà, pour le coup c'est plutôt très adulte, hein, mais il y a une émotion assez puissante.

0: Nous venons d'écouter le partage de chansons de Aldebert et c'était, je le laisse désannoncer parce que l'accent sera tellement meilleur.
1: Avec un accent de 3e trimestre de 5e au collège. Donc le groupe s'appelle Scarlet Pleasure et le titre What a Life.
0: Merci beaucoup Aldebert d'avoir été avec nous dans Chansomania. Et puis je rappelle que Enfantillage 4 est disponible. Et puis on retrouve toutes les infos de la grande, grande, grande tournée, enfin, sur aldebert.com. Merci beaucoup.
1: Merci, salut.
2: Chansomania.

Barbara Rivage, c'est Vivien et Roxane, couple à la ville comme à la scène, comme on dit. On vient d'écouter le single Les Oiseaux et tu retrouves Barbara Rivage sur les réseaux sociaux. Barbara Rivage qui nous emmenait tranquillement vers la fin de l'émission, mais on se retrouve la semaine prochaine, même endroit, même heure, sur ta radio préférée. Et puis d'ici là, si tu en manques de Chansomania, il y a les podcasts, alors sur toutes les plateformes de podcasts déjà, c'est bien organisé. Et puis aussi sur le site sebdil.fr, cela s'écrit S-E-B-D-I-H-L. Et j'y mets aussi pas mal de blabla, voilà, tu peux t'y promener, n'hésite pas. Bon, ben on se retrouve la semaine prochaine, et d'ici là, surtout, surtout, tu n'oublies pas de vivre en musique. On se quitte en chanson vinyle avec aujourd'hui Julien Clerc, Si on chantait. Bah oui, Si on chantait. Bye.

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Bonsoir et bienvenue à tous sur Radio 4910. Vous êtes à l'écoute de Jazz Mania, l'émission qui vous fait vivre le jazz sous toutes ses formes, du swing endiablé au cool jazz apaisant, en passant par les envolées du bebop. Ce soir, c'est tout l'univers du jazz qui s'ouvre à vous. Alors laissez-vous bercer par les rythmes et les harmonies, et que la magie commence.

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0: Vous êtes toujours sur Radio 4910 et nous voilà déjà dans la deuxième et dernière heure de Jazz Mania. Cette heure où le jazz devient plus introspectif, plus personnel. 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Installez-vous confortablement et laissez-vous emporter par la magie de la musique. 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

Chers auditeurs, il est temps pour nous de vous dire au revoir. Merci d'avoir été avec nous pour cette soirée Jazzmania sur Radio 4910. On espère que vous avez pris autant de plaisir à écouter que nous à partager cette musique. Rendez-vous la semaine prochaine pour une nouvelle dose de jazz. D'ici là, prenez soin de vous et laissez la musique continuer de vous accompagner. À très bientôt.

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1: Il existe à Liège, non moins que dans d'autres régions du pays, un problème du bien parler, un problème du beau langage.

0: favoriser l'amélioration du langage et particulièrement chez les enfants, que l'Alliance française de Liège, section scolaire, a créé des cours de diction dans toutes les écoles.
1: Répétez.